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1: L'éphéméride, c'est tout de suite. Le 31 août, bonne fête Aristide, c'est l'auteur de l'apologie de la religion chrétienne. Leur couleur le jaune, leur chiffre le 4. Les naissances du 31 août, Rachel Legras Trapani, Miss France 2007. Vincent Delerme, l'auteur et chanteur. Thierry Champion, le tennisman. Éric Zemmour, le journaliste. Maria Candido, la chanteuse. Richard Gere, l'acteur américain. Serge Blanco, le joueur de rugby. En 1933, c'est la naissance de Martine Amarande, comédienne de théâtre, actrice et chanteuse. En 1897, Frédéric March, l'acteur américain. En 1811, Théophile Gautier, poète romancier, dont Capitaine Fracasse. Les décès. En 2017, Richard Anderson, l'acteur. En 2010, Laurent Fignon, le coureur cycliste. En 1997, Lady Diana, l'épouse de Charles, le prince de Galles. En 1973, John Ford, le cinéaste. En 1963, Georges Braque, le peintre cubiste, graveur et sculpteur. Et en 1867, Charles Baudelaire, l'écrivain. En 2002, en foot, Ronaldo quitte l'Inter de Milan pour le Real Madrid. En 2000, c'est la suppression de la vignette automobile. En 1997, lors d'un accident de voiture, la princesse Diana trouve la mort sous le pont de l'Alma à Paris avec son compagnon Dodi Lafayette, milliardaire égyptien. En 1986, le paquebot soviétique Amiral Nakhimov coule en mer Noire après une collision avec un cargo. 400 morts. En 1980, en cyclisme, le Français Bernard Hinault devient champion du monde. En 1951, c'est la présentation à Düsseldorf du premier disque 33 tours par la Deutsche Grammophon. En 1937, c'est la création de la Société nationale des chemins de fer français, la SNCF. Et en 1928, c'est la première de l'opéra de Katsu à Berlin. Et le dicton, quand août n'est pas pluvieux, septembre est souvent radieux.
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2: Bonjour à tous, nous fêtons Aristide en ce 31 août. Alors, votre journée vue par les planètes.
3: Bélier, ne remettez pas à plus tard pour faire précisément le point sur l'état de vos finances.
2: Taureau, si une histoire d'argent vous tracasse, eh bien c'est peut-être aujourd'hui que vous allez trouver la solution.
3: Gémeaux, prévoyez quelques difficultés relationnelles. Vous serez gêné par la présence d'une personne.
2: Cancer, plein feu sur l'amour avec Vénus qui fait une entrée fracassante dans votre signe.
3: Les lions, rassurez-vous, vous êtes bien estimés. Par ailleurs, vos amours ne devraient pas tarder à prendre une bonne tournure.
2: Vierge, la conjoncture astrale tourne en votre faveur. Vous allez pouvoir vous mettre dans une position gagnante et ce, dans tous les domaines.
3: Balance, à vous de faire preuve de patience si une situation semble bloquée.
2: Scorpion, vous n'aimez pas spécialement que l'on décide à votre place. Reprenez donc les commandes.
3: Sagittaire, vous serez sensible à la conjoncture. Vous resterez bien dans votre coin à attendre de meilleurs aspects.
2: Capricorne, vous aurez besoin de réfléchir en paix et de vous organiser afin de mieux gérer votre temps. Vous n'en avez guère en ce moment et cela vous agace.
3: Verseau, la prudence est de rigueur, surtout s'il s'agit de prendre des décisions personnelles importantes.
2: Enfin, Poisson, vous bénéficierez d'un flux nettement positif. Ils vous insuffleront la patience et une bonne confiance en ce que vous faites. À demain. Pour un nouvel horoscope, nous fêterons Gilles. Bonne journée à tous.
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0: Les ballons, eh bien, nous sommes le lundi 31 août, adieu au mois d'août, nous reprenons, on ne va pas dire nos quartiers d'hiver, hein, parce que ça ne sera pas apprécié. C'est Raymond, nous sommes ensemble pour quelques heures en cette matinée. Bonne journée à toutes et à tous. Et en ce lundi, le soleil se lève à 7h05 et nous fêtons Aristide.
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0: Nos coups de cœur télévisés en cette journée de lundi. France 2 propose Le Rouge et le Noir avec Victor Belmondo et Virginie Ledoyen. C'est l'épisode 1 puisqu'il s'agit d'une série. 1828, la monarchie restaurée vacille, une nouvelle révolution gronde. Dans cette France oubliée, Julien Sorel, pauvre fils de charpentier, est prêt à tout pour s'élever socialement. Le Rouge et le Noir racontent l'ascension aussi fulgurante que tragique de ce transfuge de classe. Deuxième épisode à 21h55. Le Bon, la Brute et le Truand, c'est un film événement hein, de Sergio Leone, le western italo-espagnol de 1966 avec Clint Eastwood et Lee Van Cleef. Durant la guerre de sécession, deux hommes, Joe et son complice Tuco, se lancent à la recherche d'un coffre contenant 200 000 dollars en pièces d'or volées à l'armée sudiste. Le cruel Setenza est également en cause, en chasse, et chacun possède un indice dont les deux autres ont besoin. Il est assez long, il se terminera un petit peu après minuit. Et sur Arte, L'Arme à gauche, c'est le film de Claude Sauté, de 1965, avec Lino Ventura, Sylvia Cochina, Alberto de Mendoza. Dans les Caraïbes, Jacques Courau, un marin au chômage, est contacté par un certain Hendrix qui lui demande de l'aider à acheter un yacht, le Dragoon. Bientôt, le bateau d'Hendrix se volatilise, avec lui aussi d'ailleurs. Cité médiévale, vous le découvrirez sur TFX, un documentaire, forteresse des Comtes de Champagne, à 80 km de Paris, Provins, l'une des cités médiévales les mieux conservées d'Europe. Et puis Chambord, les secrets d'un chantier monumental. Si tout à l'heure c'était sur Novo 19, là c'est sur MC Découverte. Chef-d'œuvre de la Renaissance, Chambord est l'un des monuments les plus célèbres au monde. Vosges TV à 21h, Le Monde comme il va, nous sommes des oubliés de Sébastien Beck. Découvrez les forêts du Grand Est à travers les yeux d'un oublié de la nature présent pour nous rendre compte de la beauté de ce qui nous entoure. Voilà, c'est le retour de notre rubrique télé après notre programme d'été. Bonne journée à toutes et à tous avec Radio des Ballons, bien sûr.
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0: À 6h03, ben sachez qu'à la médiathèque, au samedi 5 septembre, il y aura les petites pages Vol, Vol, Vol, Papillon, tapis de lecture, cantine et jeu de doigts pour les tout petits, l'entrée libre de 0 à 3 ans. Bien voici, Pierre-Yves est avec moi. Bon retour, bonjour Pierre-Yves, et qui, après avoir pris son petit café, va nous parler des voix d'ailleurs. Ça sera toute la semaine d'ailleurs, il y aura les avions aussi. Voici Charles Trenet, que reste-t-il de nos amours ?

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Bonjour à tous, bonjour à toutes. Le Kiosque à musique, une émission de découverte musicale que vous propose et que vous présente Pierre-Yves Deroche.

Les voix qui vous donneront le frisson, c'est tout le programme que je vous propose aujourd'hui. Des polyphonies corses, des chants basques, des voix bulgares, toutes seront réunies pour notre plus grand plaisir. Mais avant de les retrouver, un clin d'œil à tous ces choristes amateurs de France, avec ceux en particulier de la chorale de Dijon, la Péricole, qui nous interprète pour débuter cette émission, le jazz et la java, un grand succès de Claude

grand succès de Claude Nougaro, le jazz et la java qui nous interprétait et que nous proposait cette chorale dijonnaise, la Péricole.

Place maintenant à ces voix qui semblent venir d'une autre planète. Telles sont ces voix russes. Un volume, une profondeur exceptionnelle, le tout allié à une douceur qui font que ces chants transpirent l'âme de ce grand pays. C'est l'ensemble de Moscou que nous retrouvons.

Tanka Razing, un chant traditionnel russe avec l'ensemble de Moscou, des voix exceptionnelles, c'est tout le programme que je vous présente aujourd'hui.

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Autre voix magnifique, celle du cœur de la radio-télévision belge qui, dans le plus pur esprit de Jacques Brel, nous interprète ce Bruxelles, un Bruxelles très, très, très étonnant.

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0: L'éphéméride, c'est tout de suite. Le 31 août, bonne fête Aristide, c'est l'auteur de l'apologie de la religion chrétienne. Leur couleur le jaune, leur chiffre le 4. Les naissances du 31 août, Rachel Legras Trapani, Miss France 2007. Vincent Delerme, l'auteur et chanteur. Thierry Champion, le tennisman. Éric Zemmour, le journaliste. Maria Candido, la chanteuse. Richard Gere, l'acteur américain. Serge Blanco, le joueur de rugby. En 1933, c'est la naissance de Martine Amarande, comédienne de théâtre, actrice et chanteuse. En 1897, Frédéric March, l'acteur américain. En 1811, Théophile Gautier, poète romancier, dont Capitaine Fracasse. Les décès. En 2017, Richard Anderson, l'acteur. En 2010, Laurent Fignon, le coureur cycliste. En 1997, Lady Diana, l'épouse de Charles, le prince de Galles. En 1973, John Ford, le cinéaste. En 1963, Georges Braque, le peintre cubiste, graveur et sculpteur. Et en 1867, Charles Baudelaire, l'écrivain. En 2002, en foot, Ronaldo quitte l'Inter de Milan pour le Real Madrid. En 2000, c'est la suppression de la vignette automobile. En 1997, lors d'un accident de voiture, la princesse Diana trouve la mort sous le pont de l'Alma à Paris avec son compagnon Dodi Lafayette, milliardaire égyptien. En 1986, le paquebot soviétique Amiral Nakhimov coule en mer Noire après une collision avec un cargo. 400 morts. En 1980, en cyclisme, le Français Bernard Hinault devient champion du monde. En 1951, c'est la présentation à Düsseldorf du premier disque 33 tours par la Deutsche Grammophon. En 1937, c'est la création de la Société nationale des chemins de fer français, la SNCF. Et en 1928, c'est la première de l'opéra de Katsu à Berlin. Et le dicton, quand août n'est pas pluvieux, septembre est souvent radieux.
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12: L'association Minuit Pile vous donne rendez-vous pour un dépoussiérage de mobilettes le samedi 5 septembre. Alors ce sera de l'endurance à partir de 10h30 au terrain de motocross de Ramonchamp, avec également restauration et buvette. Vous pouvez vous renseigner, inscrire vos véhicules au 06 46 73 65 00. Buisson Événements vous donne rendez-vous le samedi 5 septembre sur le secteur de la Mouline à Buisson pour une épreuve de l'East Coast Enduro Tour. Grosse épreuve de VTT avec pas moins de 300 pilotes attendus, 5 spéciales sur 30 km. Départ, arrivée et village sur le secteur de la halle de la Mouline. Premier départ prévu pour midi, remise de prix à 19h et puis à partir de 20h, soirée électro avec buvette. Et pas mal de bonnes choses également côté animation. Sachez que l'accès sera gratuit pour le public. Il y aura aussi une zone où vous pourrez assister à la course prévue sur le secteur de la Boulois. Dans le cadre des veillées interculturelles proposées par la troupe IPAC à la chapelle de Travexin à Cornimont, eh bien le prochain rendez-vous est prévu pour le dimanche 6 septembre. Ça sera à partir de 15h. Là, ce sera Veillée du Monde avec un quatuor venu des Balkans et la troupe IPAC. N'hésitez pas à vous renseigner pour ces événements. Il y a également des ateliers participatifs qui vous sont proposés. Vous aurez tous les détails sur le site IPAC.com. Vous allez pouvoir donner votre sang le mercredi 9 septembre. Ça sera au centre socioculturel de Rue de 16h à 19h30. L'association Les Phénix organise un loto le 12 septembre à la médiathèque du Tio. Ouverture des portes à 18h30 et premier jeu à 20h. Il y aura pas mal de lots à gagner, bons d'achat, entrée dans des parcs, nuit insolite, restauration également sur place. Sachez que le carton vous sera proposé à 4€. Vous pouvez dès maintenant réserver vos tables au 06 43 38 37 36. Le club de tennis de table des Ballons des Hauts-de-Vosges organise un tournoi amical de tennis de table le samedi 12 septembre. Ce sera au gymnase de Rue, alors ouvert aux licenciés et non licenciés. Alors il y aura un tableau qui débutera à 10h pour les matchs en double et puis à partir de 13h30 pour les matchs en simple, avec également buvette et restauration sur place. Vous pouvez vous inscrire au 06 14 29 51 86. Il y a encore un rendez-vous prévu avec le Théâtre du Peuple de Buisson. Même si la pièce de l'été est terminée, eh bien c'est les journées du matrimoine qui vous seront proposées pour les 12 et 13 septembre. Et ce sera autour de Camille Claudel. Vous aurez plus d'infos en allant sur le site théâtredupeuple.com. Cette année, la 34e édition de la course dans la boue à Saint-Maurice est prévue pour les 26 et 27 septembre, avec restauration et buvette, plein de véhicules bien sûr à découvrir dans cette boue liquide à franchir. L'entrée le samedi est à 8€, le dimanche 10€, il y a aussi un pass week-end et concert le samedi soir.
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0: Mino, ah, c'est super, son bruit en l'air, 6h37.
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0: Et minuit pile présente Dépoussiérage de mobilette. Ce sera samedi 5 septembre, endurance à partir de 10h30, au terrain de motocross à Ramonchamp. Restauration et buvette sur place. Infos aux inscriptions au 06 46 73 65 00 ou assominuitpile@gmail.com. Et les petits Vosgiens sont de retour, nous les retrouvons tout à l'heure. Il y aura Sophie avec C'est ça l'amour et puis Yves Buteil. Voici Lovlo et Tovlo et Stromae ensemble des fleurs.

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1: On va parler avec... Je vais les laisser donner leur prénom, chacun à leur tour.
2: Moi, je m'appelle Charles.
3: Antoine.
1: On va parler des récits mythologiques de Lycan et d'Arachné. Alors, Arachné et Lycan, ça c'est des récits mythologiques grecs. Et c'est vrai que je me rappelle plus bien qui était Arachné. Donc, reparlez-moi d'elle, les enfants.
3: Je peux dire ?
1: Vas-y, Antoine.
3: Bah, c'était une femme très forte en couture. Et on la comparait
1: c'était
3: même
1: pas, c'était
3: à...
1: pas une déesse, elle était humaine quand même.
3: Oui, une...
1: C'est une mortelle.
3: Une mortelle, voilà. Et on la comparait même à Pallas, tellement elle était douée.
2: Pallas, pour rappeler, c'est la déesse grecque, oui, Athéna.
1: Bien. Un de ses surnoms, Pallas. Et c'est vrai qu'elle est connue pour avoir été transformée en bête. Bah, le nom d'Arachné a donné le nom de la bête avec le temps. Elle a été transformée en quoi ?
3: Araignée.
2: Araignée. Et c'est de là que vient le mot arachnophobe. C'est la phobie des araignées.
1: Pas mal du tout. Bon. Alors, la plupart du temps dans les mythologies grecques, les êtres humains se font punir parce qu'ils ont osé défier un dieu ou les dieux, et les dieux en colère... Contrairement dans le christianisme, les dieux grecs peuvent se mettre en colère. Et ils aiment se venger, même, des fois. Ils punissent les êtres humains, mais avec un châtiment qui est souvent éternel. Il y en a un qui est très très connu. On en avait parlé, je crois, d'ailleurs, la dernière fois. Oui, tu m'avais parlé de Sisyphe, hein, dans Les Petits Mythos. Sisyphe qui avait osé défier les dieux et qui avait été puni en étant enfermé au Tartare, la prison des enfers, condamné à remonter en rocher au sommet d'une colline. Mais qui retombe à chaque fois. Là, par contre, qu'est-ce qui fait que Arachné, elle a été châtiée par Athéna ?
2: Eh ben, c'est juste parce qu'elle s'est comparée à Athéna et qu'elle a dit qu'elle était meilleure que les déesses, les dieux, et qu'elle était la plus forte.
1: En tissage, la meilleure en tissage, la meilleure tisseuse.
2: Alors, Athéna est venue donc
1: la défier,
2: oui. Oui, il l'a défié. Et puis, dans un...

0: un concours de tissage.
1: Ouais.
0: Arachné a fait une toile très. Comment dire ?
2: Controversée.
0: Ah oui.
1: Bien dit, Antoine.
0: C'est représenter les erreurs des dieux.
1: Provocatrice. Hein.
0: Oui. Toutes les erreurs des dieux dessus, sur cette toile. Et. Donc elle était très énervée à
1: tout. Non, elle montrait toutes les erreurs des dieux, c'est-à-dire non seulement tous les défauts qu'ils avaient.
2: En plus, quand
1: les
2: dieux.
1: Les exploits qu'ils ont fait, les fois où ça n'a pas marché.
2: Quand les dieux abusaient des femmes aussi.
1: Très bien.
3: Pourquoi les dieux, ils ont abusé des femmes ?
1: Ça arrive souvent. Zeus, notamment.
3: Pourquoi les dieux, s'ils ont abusé les femmes ?
2: Pour les séduire.
1: Pour les séduire. Zeus tombe très souvent amoureux. Et il estime qu'il a le droit de faire ce qu'il veut pour avoir la femme qu'il aime.
3: Ça
1: se fait pas normalement.
3: Ça veut dire c'est comme si c'était un charreau. On peut dire ça comme ça.
1: Carrément ça, Léo.
0: Oui. Et puis donc Athéna avec Arachné, elle a voulu la punir parce que vu qu'elle a
1: été insultée, c'est comme si elle l'avait littéralement insultée.
0: Oui. Et donc elle l'a transformée en araignée. Et pour qu'elle tisse pour toujours, qu'elle soit la meilleure tisseuse, tout en étant transformée et étant obligée de tisser. Elle voulait tisser, elle voulait savoir tisser, elle voulait montrer comment elle tissait, elle voulait être la meilleure.
1: Ouais.
0: Et ben maintenant, elle est la meilleure, mais elle est condamnée à faire ça pour toute la durée de sa vie.
1: Excellent.
0: Et pour tous ses descendants, ce sera aussi des araignées.
1: Est-ce qu'ils vous ont appris comment ça s'appelle ce phénomène quand on est puni par là où on était le meilleur ?
0: Non, je crois pas.
1: Est-ce qu'ils vous en parlaient en cours d'ironie ?
0: Ah oui.
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0: Mais c'est Clémence, je suis sur Radio des Ballons, je salue tous les auditeurs et je leur dis Tchemberen pas molli.
1: Bonjour à tous, nous fêtons Aristide en ce 31 août. Alors, votre journée vue par les planètes.
2: Bélier, ne remettez pas à plus tard pour faire précisément le point sur l'état de vos finances.
1: Taureau, si une histoire d'argent vous tracasse, eh bien c'est peut-être aujourd'hui que vous allez trouver la solution.
2: Gémeaux, prévoyez quelques difficultés relationnelles, vous serez gêné par la présence d'une personne.
1: Cancer, plein feu sur l'amour avec Vénus qui fait une entrée fracassante dans votre signe.
2: Les lions, rassurez-vous, vous êtes bien estimés. Par ailleurs, vos amours ne devraient pas tarder à prendre une bonne tournure.
1: Vierge, la conjoncture astrale tourne en votre faveur. Vous allez pouvoir vous mettre dans une position gagnante et ce, dans tous les domaines.
2: Balance, à vous de faire preuve de patience si une situation semble bloquée.
1: Scorpion, vous n'aimez pas spécialement que l'on décide à votre place. Reprenez donc les commandes.
2: Sagittaire, vous serez sensible à la conjoncture. Vous resterez bien dans votre coin à attendre de meilleurs aspects.
1: Capricorne, vous aurez besoin de réfléchir en paix et de vous organiser afin de mieux gérer votre temps. Vous n'en avez guère en ce moment et cela vous agace.
2: Verseau, la prudence est de rigueur, surtout s'il s'agit de prendre des décisions personnelles importantes.
1: Enfin, Poisson, vous bénéficierez d'un flux nettement positif. Ils vous insuffleront la patience et une bonne confiance en ce que vous faites. A demain pour un nouvel horoscope, nous fêterons Gilles. Bonne journée à tous.

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0: Radio des Ballons, nous voici sur l'ensemble de nos centres émissions. En cette journée du lundi 31 août, il est exactement 7h. C'est Raymond, nous sommes ensemble pour 2h de programme en commun et sur les autres fréquences un peu plus. Le soleil s'est levé à 7h05 et nous fêtons aujourd'hui Aristide.
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0: L'agenda des animations des activités sur le secteur de la Bresse-Haute-Vosges et de Gérardmer-Vallée-des-Lacs. Alors, il y a tous les samedis en ce moment le marché hebdomadaire de 8h30 à midi, marché couvert de Thiéfosse, le marché local bio de 10h à midi au centre-ville de Tendon. Tous les dimanches, le marché dominical de 8h à 13h, place du Chantel à la Bresse. Samedi 29 août, il y aura les portes ouvertes Cornimont BMX de 14h30 à 17h. Vous pourrez tout au long de l'après-midi découvrir et participer à des séances d'essai avec les éducateurs. C'est la piste de BMX de Cornimont. Dimanche 30 août, exposition de véhicules anciens de 9h à midi. Exposition organisée par le club rétro loisirs Ligne Bleue et cours du collège Saint-Laurent à la Bresse. Démonstration publique d'aéromodélisme aussi de 12h à 18h, donc le dimanche 30 août. Vol d'avion, de voltige, de planeur et d'hélicoptère, c'est 25 route de Nol au syndicat. Et non pas à le, comme c'est écrit sur mon papier. Bon, il y aura aussi bien sûr d'autres rendez-vous avec les ateliers des activités toutes les semaines, notamment les SOS Ruches ou encore l'atelier pour enfants Atéragenesis. Et puis les expositions avec championne dans la trace des sœurs Leduc. Visite gratuite et libre à l'ermitage Frère Joseph à Ventron. Également les rendez-vous avec dimanche 30 août, la rando des Quatre Lacs en journée à partir de 9h30 dans les bureaux montagne des Hauts-de-Vosges. Vous pouvez vous renseigner. Et il y aura aussi donc la semaine découverte du 7 au 12 septembre des activités aquatiques, complexe aquatique de la Bresse. Bien sûr, nous y reviendrons. Et puis, il y avait bien sûr l'exposition, vous savez, à Gérardmer. Nous aurons l'occasion de revenir sur le sujet. Et puis, les droits des femmes au fil du temps, portrait de Vosgienne. C'est au musée du textile de Ventron, 8 vieilles routes du col d'Audrenne, jusqu'au 23 octobre. Donc vous avez encore largement le temps, sachez que l'entrée quand même est payante. C'est ouverte de 10h à midi et de 14h à 18h, fermée le lundi. Et bienvenue aux vacanciers, c'est tous les mardis à Saulsure à 18h30.
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Un rendez-vous avec Bussan, ce sera CD East Coast Enduro Tour 2026, étape de Bussan, samedi 5 septembre, qui accueille donc la cinquième et avant-dernière manche du CD East Coast. Cet événement de VTT Enduro réunit 300 pilotes attendus, jauge maximale à 340, et mobilise une soixantaine de bénévoles sous l'organisation de l'association Bussan Événements. Et ce sera 5 spéciales chronométrées pour les adultes, et parcours total d'environ 30 km avec 1880 mètres de dénivelé positif. Le lieu, ce sera à la halle de la Mouline, départ, arrivée, village, donc samedi 5 septembre. Et nous vous donnerons encore d'autres précisions très prochainement. Histoire d'un jour, avec Guillaume dans quelques instants, il y aura Hélène Segarra. Voici Matt Bianco. 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
1: Nous sommes aujourd'hui le 31 août et notre portrait du jour est dédié à un sacré sportif, il s'agit de George Heiser. Avouons-le, son patronyme est depuis passé sous silence. Et pourtant, ses exploits méritent à être davantage connus. Son nom est George Heiser. Il est gymnaste et pourtant sa situation ne se prête pas forcément à de grandes performances à l'art gymnique, puisqu'il est amputé d'une jambe. C'est le 31 août 1870, dans le nord de l'Allemagne, à la périphérie de la ville de Kiel, que George Heiser voit le jour. C'est à l'adolescence que sa famille s'installe aux États-Unis. George Heiser acquiert donc la nationalité américaine et est surtout un féru de sport depuis toujours. Et même un grave accident durant son enfance avec un train qui lui coûte la perte de sa jambe gauche ne lui retira pas cet amour sportif. Au début du XXe siècle, il est comptable, mais surtout gymnaste dans un club de la ville de Saint-Louis, dans l'état du Missouri. Le hasard souhaite que cette même localité soit celle qui accueillera les troisièmes Olympiades de l'ère moderne, 8 ans après Athènes et 4 après celle de Paris. Ces Jeux Olympiques en terres états-uniennes, qui plus est chez lui, motivent le gymnaste. D'autant plus qu'il est très doué. Avec sa prothèse de bois, George Heiser se qualifie et prend part aux joutes de gym. Alors, on ne va pas se cacher, ces épreuves olympiques de gymnastique aux Jeux de Saint-Louis s'apparentent à un grand championnat des États-Unis, car quasiment tous les concurrents sont américains. En ce qui concerne George Heiser, malgré son handicap, lors des épreuves, ce n'est pas une, ni deux ou trois, mais bel et bien six breloques qui s'adjugent. Le bronze à la barre fixe, l'argent en cheval d'arçon et au concours général en individuel, mais surtout trois titres au saut de cheval, aux barres parallèles et à la moins connue et désormais disparue épreuve de la montée à la corde. Avec ses six médailles, il devient l'un des héros de ces Jeux de 1904, les premiers sur le sol de sa deuxième patrie. Des exploits inédits, presque uniques encore aujourd'hui dans l'histoire de l'olympisme. Il n'avait que 48 ans quand en 1919, il nous quitte, laissant derrière lui cet héritage et cette porte ouverte, avec quelques décennies d'avance au paralympisme. Demain, on s'intéressera à l'histoire d'Émile Masson, fils, mais ce sera demain pour d'autres histoires d'un jour, et toujours avec Mémoire Sport.
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Il dit, Jean-Mère, mon truc en plume, 7h21, et ce lundi 31 Saint-Amé, la salle polyvalente, il y a un don du sang de 15h30 à 19h30. Tom Kazak va arriver avec les courses de ce lundi, voici Oasis, Stand By Me.

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2: Bonjour, bonjour à tous. 16 concurrents âgés de 3 ans, rendez-vous sur les 2400 mètres du Prix Saint-Père du Mont à l'occasion du Quintet Plus de ce lundi 31 août 2026. L'allocation sera de 52 800 euros et le départ prévu vers 13h55. En tête de notre sélection, le 11 est le Zivouet, toujours idéalement placé sur l'échelle des valeurs, sa place est sur le podium et pourquoi pas sur la plus haute marche. Suivi du 9, Antle Bush, qui aligne les performances de choix depuis quelques mois. Le 6, Chape Smith, de nouveau confié à Pierre-Charles Boudot. Le 8, Bailly peut en 36 de valeur prendre une place dans la bonne combinaison. Et enfin, le 2, Niti Kales, bénéficiant de la confiance de son entraînement. Il complétera notre sélection. Une sélection que vous pouvez retrouver sur ma chaîne YouTube Tom Kazak, les pronostics hippiques avec mes dernières minutes. Donc notre choix aujourd'hui, premier le 11, Elusive Way. Second le 9, Antle Bush. Troisième le 6, Chape Smith. Quatrième le 8, Bailly. Cinquième le 2, Niti Kales. Le second choix le 3, le 7 et le 16. Et à vous la fortune.
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0: Radio des Ballons, ensemble de nos centres émissions, il est 7h30.
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2: L'enseigne Carrefour de Remiremont est à la recherche d'un boucher. C'est pour un poste en CDI à 37h30 par semaine. Poste ouvert aux débutants avec formation CAP, BEP ou équivalent. L'entreprise Grange Vologne Automobile recherche pour Gérardmer un comptable. C'est un poste en CDI à temps partiel, à 10 heures par semaine qui vous est proposé. Et pour postuler, on vous demande 3 ans d'expérience avec formation Bac plus 2 en compta. À Remiremont, le restaurant La Belle Marée recherche un commis de cuisine. C'est pour un poste en CDI à 35 heures par semaine. 6 mois d'expérience vous sont demandés avec formation CAP-BEP. Prise de poste dès que possible. À Gérardmer, on recherche un agent immobilier parlant le néerlandais et l'anglais. Les débutants sont acceptés. Vous serez donc qualifié en tant que commercial. C'est avec l'agence Interfrance Immobilier. À Vanier, on vous propose un poste de charpentier couvreur. C'est pour une mission intérimaire de 4 mois à 35 heures par semaine. Et 2 ans d'expérience sont demandés. La boulangerie du Lac à Gérardmer recherche un pâtissier, poste en CDI à 35 heures par semaine. 1 an d'expérience est demandé avec formation CAP-BEP. Il faut être également titulaire du permis. Il y a un poste de maçon qui vous est proposé sur la commune d'Éloie. Alors c'est un poste en CDI à 35 heures par semaine. On vous demande 2 ans d'expérience avec également le permis B. Les ADMR de Gérardmer recherchent une aide à domicile, poste en CDI à 35 heures par semaine. Alors c'est un poste qui est ouvert aux débutants avec formation CAP-BEP et le permis B. À Éloie, on vous propose un poste de tourneur-fraiseur sur commande numérique, un poste en CDI à 38h30 par semaine, poste ouvert aux débutants. L'atelier de Gérardmer recherche son futur barman serveur polyvalent. C'est un poste en CDI à 39 heures par semaine. Pour postuler, on vous demande au moins 6 mois d'expérience. Il faut également maîtriser l'anglais. À Saint-Nabor, il y a un poste d'agent de fabrication polyvalent qui vous est proposé. C'est pour un CDD de 3 mois. C'est un contrat à 35 heures par semaine. On vous demande 3 mois d'expérience pour postuler. À noter qu'il y aura possibilité de renouveler le contrat. Il faut impérativement avoir le CACES R489 catégorie 3. L'hôtel-restaurant Les Jardins de Sophie, Axon-Roulange-Mer, recherche un plongeur, poste en CDI à temps partiel, 28 heures par semaine. C'est ouvert aux débutants.
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0: titre de Vosges Matin à la une. Les Mirabelles ont tenu tête à la météo avec les dernières récoltes. C'est l'heure du bilan pour les Mirabelles de Lorraine. Et malgré la sécheresse, le petit fruit semble plutôt bien tirer son épingle du jeu en Lorraine. Il sera parfois plus vert, mais bien sucré. Photo de Fred Marvaux. C'est en page 2 et 3, les Mirabelles. Vous les trouvez en vente un petit peu partout, mais déjà. Dans les Vosges, toujours en page 4, un hacker revendique une cyberattaque visant les sapeurs-pompiers. Action rue Longemer, en page 5, une action pour soutenir le jardin du Haut-Chitelet. Photo de Florence Zeller. Canicule, en page 14, la Déodacie pourrait-elle manquer d'eau? Vecoux, en page 40, agricultrice albinos. Son beau parcours, photo d'Estelle Lemerle-Cohen. Et puis en sport, en page 22, Tanguy Ballant du badminton au triathlon. Photo fournie par Tanguy Ballant lui-même. Eh bien, à l'instar d'ailleurs de la rubrique sport d'il y a quelques années sur Radio des Ballons, le supplément sport de Vosges Matin disparaît. Et bien, vous retrouvez les pages sport malgré tout. Tous les lundis, le sport n'est plus ce qu'il était dans les journaux, même évidemment. Les résultats sont maintenant dominés par les résultats sur Internet, les résultats, enfin immédiats du moins, sur les réseaux sociaux notamment.
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1: Alpha Blondie, rendez-vous 7h43, l'avenue du Pape à Metz, le 28 septembre. Que vous soyez préinscrit ou non, bien vous devez vous inscrire en ligne. Donc sur https://, bien sûr, rencontrer le Pape, le Léon 14 à Metz. C'est pas tout simple, hein, parce qu'il faut demander des précisions. 2026-metz.vigno.fr/fr. On reprécisera mieux tout cela parce que c'est un petit peu compliqué. Le tarif pour le car est de 30 euros à partir, je suppose, de Remiremont. Et voici sur

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1: La voix exceptionnelle de Barry White, You're the first, last, my everything, 7h48. Les veillées interculturelles Chapelle de Travexin, veillées du monde, par le quatuor Balkans et troupe IPAC. IPAC même, ce sera dimanche 6 septembre à 15h. Donc à Travexin, la chapelle, vous connaissez tous. Héloïse Eritza, comment tu vas ?

0: Eh oui, Zeritza, comment tu vas? 7h51. Aujourd'hui, nous sommes le lundi 31 août, adieu au mois d'août. Le soleil s'est levé à 7h05, il se couchera à 20h36. Nous fêtons Arricide. Bon, je vous donne pas les autres parce que c'est pas très important. En septembre, pluie fine et bonne pour la vigne. Bon, même il est un peu tard parce que les vendanges, et en raison de la chaleur, elles ont dû commencer plus tôt.
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0: Et en cette journée du 31 août à 7h52, que s'est-il passé? Le 31 août en 1923, les villes de Tokyo et Yokohama sont détruites par un tremblement de terre qui fait plus de 142 000 morts. En 1939, l'Allemagne nazie envahit la Pologne, début de la Seconde Guerre mondiale. En 1949, fondation de la première communauté d'Emmaüs. En 1969, le colonel Kadhafi prend le pouvoir en Libye. En 1983, l'aviation de chasse soviétique abat un Boeing sud-coréen, 269 morts. Eh bien, aujourd'hui, j'ai quand même une question à vous poser, comme cela. Qui, plutôt du marin ou de l'aviateur, écrit le moins? Vous avez compris? Qui du marin ou de l'aviateur écrit le moins? Évidemment, c'est le marin car il a jeté l'ancre. Sylvie et Alain vont arriver avec l'horoscope. Voici Vincent Delerme. Bon anniversaire à Vincent Delerme, Fanny Ardant et moi.
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1: Bonjour à tous, nous fêtons Aristide en ce 31 août. Alors, votre journée, vue par les planètes.
2: Bélier, ne remettez pas à plus tard pour faire précisément le point sur l'état de vos finances.
1: Taureau, si une histoire d'argent vous tracasse, eh bien c'est peut-être aujourd'hui que vous allez trouver la solution.
2: Gémeaux, prévoyez quelques difficultés relationnelles, vous serez gêné par la présence d'une personne.
1: Cancer, plein feu sur l'amour avec Vénus qui fait une entrée fracassante dans votre signe.
2: Les lions, rassurez-vous, vous êtes bien estimés. Par ailleurs, vos amours ne devraient pas tarder à prendre une bonne tournure.
1: Vierge, la conjoncture astrale tourne en votre faveur. Vous allez pouvoir vous mettre dans une position gagnante et ce, dans tous les domaines.
2: Balance, à vous de faire preuve de patience si une situation semble bloquée.
1: Scorpion, vous n'aimez pas spécialement que l'on décide à votre place. Reprenez donc les commandes.
2: Sagittaire, vous serez sensible à la conjoncture. Vous resterez bien dans votre coin à attendre de meilleurs aspects.
1: Capricorne, vous aurez besoin de réfléchir en paix et de vous organiser afin de mieux gérer votre temps. Vous n'en avez guère en ce moment et cela vous agace.
2: Verseau, la prudence est de rigueur, surtout s'il s'agit de prendre des décisions personnelles importantes.
1: Enfin, Poisson, vous bénéficierez d'un flux nettement positif. Ils vous insuffleront la patience et une bonne confiance en ce que vous faites. À demain pour un nouvel horoscope. Nous fêterons Gilles. Bonne journée à tous.
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Il est 8h en ce lundi 31 août. Et ce n'est pas terminé pour nous, c'est presque l'été, puisque nous allons jouer encore ce matin. Vous pourrez gagner au 03 29 28 10 34 dans quelques instants. L'actualité en cette journée de lundi et puis mercredi, peu après 7h du soir, au Rumont, à Remiremont, un homme et une femme se battent sur le palier de leur appart et tous deux tentent de s'accaparer une arme de poing. L'homme est finalement rentré dans l'appartement et a montré un sabre katana qui s'est retranché, tandis que la femme était mise en sécurité par les forces de l'ordre, lesquelles ont réussi à convaincre l'homme de se rendre. Il sera jugé en février. Le syndicat départemental d'incendie et de secours, service départemental, a peut-être été victime d'une cyberattaque revendiquée par un hacker, sans conséquence, semble-t-il. Jeudi 20 août, un conducteur venu d'Occitanie ne s'arrête pas au contrôle. Il tente de semer les policiers à Épinal. Maxime Pons écope de prison ferme et confiscation de la voiture. Il était en excès de vitesse et conduisait sans permis. Route du Ménil, samedi vers 5h de l'après-midi, un conducteur perd le contrôle de sa voiture qui chute au ravin sur plus de 10 mètres en faisant des tonneaux alors qu'il a percuté la barrière de sécurité et un poteau. Trois personnes à l'intérieur de la voiture, deux blessés légers et un plus gravement. Les papeteries du Souchan, où le site industriel emblématique devenu friche, un garçon de 15 ans de fraises se promenait samedi dans le bâtiment d'une machine à papier avec des potes lorsqu'il a chuté d'une vingtaine de mètres. L'hélicoptère du SAMU Lorraine a été dépêché sur place, mais le jeune homme est décédé avant son arrivée. Un jeune Alsacien faisait du vélo samedi avec des amis et passé par-dessus la balustrade s'est retrouvé à 5 mètres en contrebas. Il pourrait avoir une fracture du fémur. Ça se passait sur le secteur de la Bresse. Un conducteur de 36 ans a perdu le contrôle de ce véhicule samedi dans un virage à Nompatelize et s'est retrouvé au fossé. Le conducteur a probablement une fracture de la clavicule. Manifestation au jardin du Haut-Châtelet hier avec des bouteilles d'eau. Il s'agit de sauver des plantes rares victimes de la sécheresse. Succès pour l'Open Swin dans le lac de Gérardmer et encore le bal des pompiers à Remiremont. Décès de Daniel Pageau, 88 ans, obsèque mercredi à 15h30 à l'église d'Éloi. Isabelle Galibert, née Mougel, 62 ans, obsèque vendredi à 14h30 à l'église de la Bresse. Obsèque de Maria Tringuigno-Lopez, 84 ans, ce lundi à 14h30 à l'église de rue. Simone Galmich, née Grand Mougin, 99 ans, demain mardi à 10h à l'église de Ramonchamp. Simone Duval, née Mougenot, 99 ans, mercredi à 10h30 à l'église de rue. Isabelle Galibert, née Mougel, 62 ans, vendredi à 14h30 à l'église de la Bresse. Raphaël Verissimo, 71 ans, ce lundi à 10h à l'église d'Éloi. Et puis des résultats de sport avec notamment la Coupe de France de football et le CST qui a été battu par Saint-Nabord 8-0 donc au Tillot. Plombières qui a battu Adol 5-3. Et puis bien, je vous donne pas tous les résultats, mais sachez aussi que donc au Tour d'Espagne, Pogacar a dû abandonner suite à une chute. Enrique Mas est maintenant le leader de ce Tour d'Espagne et Maël Didier a remporté le 25e Grand Prix de la ville de Saint-Dié. Soleil, nuages, jusqu'à 25 degrés avec des vents allant jusqu'à 70 km/h. C'est le menu météo du jour. Demain, soleil et nuages de 10 à 26 degrés. 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
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Là.

Bien bravo, parce que c'était quand même facile, c'était Michel Polnareff, ça n'arrive qu'aux autres, sorti en 1971, et bien nos gagnants ont gagné, et tout simplement tout le package que je vous ai annoncé tout à l'heure. Hello, hello.

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1: On va parler avec... Je vais les laisser donner leur prénom, chacun à leur tour.
2: Moi, je m'appelle Charles.
3: Antoine.
1: On va parler des récits mythologiques de Lycan et d'Arachné. Alors, Arachné et Lycan, ça c'est des récits mythologiques grecs. Et c'est vrai que je me rappelle le plus bien qui était Arachné. Donc, reparlez-moi d'elle, les enfants.
3: Je peux dire ?
1: Vas-y, Antoine.
3: Bah, c'était une femme très forte en couture. Et on la comparait
1: c'était
3: même
1: pas, c'était
3: à...
1: pas une déesse, elle était humaine quand même.
3: Oui, une...
1: C'est une mortelle.
3: Une mortelle, voilà. Et on la comparait même à Pallas. Tellement elle était douée.
2: Pallas, pour rappeler, c'est la déesse grecque, oui, Athéna.
1: Bien. Un de ses surnoms, Pallas. Et c'est vrai qu'elle est connue pour avoir été transformée en bête. Bah, le nom d'Arachné a donné le nom de la bête avec le temps. Elle a été transformée en quoi ?
3: Araignée.
2: Et c'est de là que vient le mot arachnophobe. C'est la phobie des araignées.
1: Pas mal du tout. Bon. Alors, la plupart du temps dans les mythologies grecques, les êtres humains se font punir parce qu'ils ont osé défier un dieu ou les dieux, et les dieux en colère. Contrairement dans le christianisme, les dieux grecs peuvent se mettre en colère. Ils aiment se venger même, des fois. Ils punissent les êtres humains, mais avec un châtiment qui est souvent éternel. Il y en a un qui est très très connu. On en avait parlé, je crois, d'ailleurs, la dernière fois. Oui, tu m'avais parlé de Sisyphe, dans Les Petits Mythos. Sisyphe qui avait osé défier les dieux et qui avait été puni en étant enfermé au Tartare, la prison des enfers, condamné à remonter en rocher au sommet d'une colline, mais qui retombe à chaque fois. Là, par contre, qu'est-ce qui fait que Arachné, elle a été châtiée par Athéna ?
2: Eh ben, c'est juste parce qu'elle s'est comparée à Athéna et qu'elle a dit qu'elle était meilleure que les déesses, les dieux, et qu'elle était la plus forte.
1: La meilleure tisseuse.
2: Alors, Athéna est venue donc la
1: défier,
2: oui. Oui, l'a défiée. Et puis. Dans un concours de tissage.
1: Ouais.
2: Et Arachné a fait une toile très. Comment dire ?
3: Controversée.
2: Ah oui.
1: Bien dit, Antoine.
2: C'est représenter les erreurs des dieux.
1: Provocatrice.
2: Oui. Toutes les erreurs des dieux dessus, sur cette toile. Et. Donc elle était très énervée à
1: tout. Elle montrait toutes les erreurs des dieux, c'est-à-dire non seulement tous les défauts qu'ils avaient.
3: En plus, quand
1: les
3: dieux.
1: Les exploits qu'ils ont fait, les fois où ça n'a pas marché.
3: Quand les dieux abusaient des femmes aussi.
1: Très bien.
4: Pourquoi les dieux, ils ont abusé des femmes ?
1: Ça arrive souvent. Zeus, notamment.
4: Pourquoi les dieux, s'ils ont abusé les femmes ?
3: Pour les séduire.
1: Zeus tombe très souvent amoureux. Et il estime qu'il a le droit de faire ce qu'il veut pour avoir la femme qu'il aime.
4: Ça
1: se fait pas normalement.
4: Ça veut dire c'est comme si c'était un charreau. On peut dire ça comme ça.
1: Carrément ça, Léo.
2: Oui. Et puis donc Athéna avec Arachné, elle a voulu la punir parce que vu qu'elle a
1: refusé. Elle a été insultée. C'est comme si elle l'avait littéralement insultée.
2: Oui. Et donc elle l'a transformée en araignée. Et pour qu'elle tisse pour toujours, qu'elle soit la meilleure tisseuse, tout en étant transformée et étant obligée de tisser. Elle voulait tisser, elle voulait savoir tisser, elle voulait montrer comment elle tissait, elle voulait être la meilleure.
1: Ouais.
2: Et ben maintenant elle est la meilleure, mais elle est condamnée à faire ça pour toute la durée de sa vie.
1: Excellent.
2: Et pour tous ses descendants, ce sera aussi des araignées.
1: Est-ce qu'ils vous ont appris comment ça s'appelle ce phénomène quand on est puni par là où on était le meilleur ?
2: Non, je crois pas.
1: Est-ce qu'ils vous en parlaient en cours d'ironie ?
2: Ah oui.
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1: Ah ouais, Joseph Kamel, Vita, jamais, 8h20.
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1: Eh bien, la saison ne se termine pas pour les hautes mines du Tio, puisque c'est juste au 30 septembre que les mines du Tio sont ouvertes tous les jours de 10h à 19h. Dernier départ de visite 17h, dernière entrée expo 18h, réservation conseillée 11€ par adulte, 8,50€ par enfant. Et en soirée, vous avez aussi d'autres rendez-vous, mais nous aurons l'occasion d'en reparler également. Pierrette arrive avec l'éphéméride, voici Bob Marley, Redemption Song.

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1: L'éphéméride, c'est tout de suite. Le 31 août, bonne fête Aristide, c'est l'auteur de l'apologie de la religion chrétienne. Leur couleur le jaune, leur chiffre le 4. Les naissances du 31 août, Rachel Legras Trapani, Miss France 2007. Vincent Delerme, l'auteur et chanteur. Thierry Champion, le tennisman. Éric Zemmour, le journaliste. Maria Candido, la chanteuse. Richard Gere, l'acteur américain. Serge Blanco, le joueur de rugby. En 1933, c'est la naissance de Martine Amarande, comédienne de théâtre, actrice et chanteuse. En 1897, Frédéric March, l'acteur américain. En 1811, Théophile Gautier, poète romancier, dont Capitaine Fracasse. Les décès. En 2017, Richard Anderson, l'acteur. En 2010, Laurent Fignon, le coureur cycliste. En 1997, Lady Diana, l'épouse de Charles, le prince de Galles. En 1973, John Ford, le cinéaste. En 1963, Georges Braque, le peintre cubiste, graveur et sculpteur. Et en 1867, Charles Baudelaire, l'écrivain. En 2002, en foot, Ronaldo quitte l'Inter de Milan pour le Real Madrid. En 2000, c'est la suppression de la vignette automobile. En 1997, lors d'un accident de voiture, la princesse Diana trouve la mort sous le pont de l'Alma à Paris avec son compagnon Dodi Lafayette, milliardaire égyptien. En 1986, le paquebot soviétique Amiral Nakhimov coule en mer Noire après une collision avec un cargo. 400 morts. En 1980, en cyclisme, le Français Bernard Hinault devient champion du monde. En 1951, c'est la présentation à Düsseldorf du premier disque 33 tours par la Deutsche Grammophon. En 1937, c'est la création de la Société nationale des chemins de fer français, la SNCF. Et en 1928, c'est la première de l'opéra de Katsu à Berlin. Et le dicton, quand août n'est pas pluvieux, septembre est souvent radieux.
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9: Radio des Ballons, ensemble de nos centres émissions, il est 8h30. L'actualité en cette journée de lundi et puis mercredi, peu après 7h du soir, au Rumont, à Remiremont, un homme et une femme se battent sur le palier de leur appart et tous deux tentent de s'accaparer une arme de poing. L'homme est finalement rentré dans l'appartement et a montré un sabre katana qui s'est retranché, tandis que la femme était mise en sécurité par les forces de l'ordre, lesquelles ont réussi à convaincre l'homme de se rendre. Il sera jugé en février. Le syndicat départemental d'incendie et de secours, service départemental, a peut-être été victime d'une cyberattaque revendiquée par un hacker, sans conséquence, semble-t-il. Jeudi 20 août, un conducteur venu d'Occitanie ne s'arrête pas au contrôle. Il tente de semer les policiers à Épinal. Maxime Pons écope de prison ferme et confiscation de la voiture. Il était en excès de vitesse et conduisait sans permis. Route du Ménil, samedi vers 5h de l'après-midi, un conducteur perd le contrôle de sa voiture qui chute au ravin sur plus de 10 mètres en faisant des tonneaux alors qu'il a percuté la barrière de sécurité et un poteau. Trois personnes à l'intérieur de la voiture, deux blessés légers et un plus gravement. Les papeteries du Souchan ou le site industriel emblématique devenu Friche. Un garçon de 15 ans de Fraise se promenait samedi dans le bâtiment d'une machine à papier avec des potes lorsqu'il a chuté d'une vingtaine de mètres. L'hélicoptère du SAMU Lorraine a été dépêché sur place, mais le jeune homme est décédé avant son arrivée. Un jeune Alsacien faisait du vélo samedi avec des amis et passé par-dessus la balustrade s'est retrouvé à 5 mètres en contrebas. Il pourrait avoir une fracture du fémur. Ça se passait sur le secteur de la Bresse. Un conducteur de 36 ans a perdu le contrôle de ce véhicule samedi dans un virage à Nonpatelise et s'est retrouvé au fossé. Le conducteur a probablement une fracture de la clavicule. Manifestation au jardin du Haut-Chitley hier avec des bouteilles d'eau. Il s'agit de sauver des plantes rares victimes de la sécheresse. Succès pour l'Open Swin dans le lac de Gérardmer et encore le bal des pompiers à Remiremont. Décès de Daniel Pajot, 88 ans, obsèque mercredi à 15h30 à l'église d'Éloie. Isabelle Galibert, née Mougel, 62 ans, obsèque vendredi à 14h30 à l'église de la Bresse. Obsèque de Maria Tringuignot-Lopez, 84 ans, ce lundi à 14h30 à l'église de Rue. Simone Galmiche, née Grand Mougin, 99 ans, demain mardi à 10h à l'église de Ramonchamp. Simone Duval, née Mougenot, 99 ans, mercredi à 10h30 à l'église de Rue. Isabelle Galibert, née Mougel, 62 ans, vendredi à 14h30 à l'église de la Bresse. Raphaël Verissimo, 71 ans, ce lundi à 10h à l'église d'Éloie. Et puis des résultats de sport avec notamment la Coupe de France de football et le CST qui a été battu par Saint-Nabor 8-0 donc au TIO. Plombières qui a battu Adol 5-3. Et puis bien, je ne vous donne pas tous les résultats, mais sachez aussi que donc au Tour d'Espagne, Pogacar a dû abandonner suite à une chute. Enric Mas est maintenant le leader de ce Tour d'Espagne et Maël Didier remportait le 25e Grand Prix de la ville de Saint-Dié. Soleil, nuages, jusqu'à 25 degrés avec des vents allant jusqu'à 70 km/h. C'est le menu météo du jour. Demain, soleil et nuages de 10
8: degrés. 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

Ces inscriptions pour la saison 2026-2027, eh bien, mercredi 2 septembre, ce sera une permanence de 14h à 19h. C'est sur le site de la Grange Puton, route des Rivales à Remiremont. Encore malade, et Camille Lelouch dans Moi je t'aime.

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1: Encore malade. Et Camille Lelouch, non, moi je t'aime. 8h43. Le droit des femmes au fil du temps, portrait de Vosgienne. Eh bien, c'est au musée du textile des Vosges, à Ventron, route du col de Dorène. Ouverture de 10h à midi, de 14h à 18h, c'est fermé le lundi. Et oui, c'est pour ça que je vous le donne aujourd'hui. Et c'est jusqu'au 23 octobre, donc l'entrée est payante, mais vous pouvez y aller quand vous voulez. Maxime, le portier.
2: Je suis dans la discothèque, là. Ouais. Non, ben, ouais, ben, je me mets en place, là. Ouais. Bon, on va ouvrir la première barrière. Ouais. On va ouvrir la première barrière. Ouais, et je bloque la deuxième. Ouais, comme d'habitude, d'accord. Ouais. Attends, ouais. Ouvert la première. Ouvert. Ouais, Claude, Isaïe. Hey, stop, stop, stop, stop. Hey, dans ta gueule ou quoi, toi? Mettez-vous en filatine par deux, là, tous. En filet. Hey, filatine, en filet. Bon. En parrain, mettez-vous en parrain. En filadienne parrain. En filadienne parrain. Tous. Parrain. Hé, parrain, ça va? Ouais, non, parrain, tu passes par derrière, toi. Ouais. Non, pas vous, vous rentrez parrain par devant, vous rentrez par derrière. Non, parrain rentre par derrière, vous rentrez parrain. Bon,

0: Ah, laisse tomber. Ouais, bah, si j'avais su, j'aurais demandé à mon oncle de venir. Ouais. Laisse tomber. Ouais. Non, mais je te rappelle si j'ai mes problèmes. Hein. Bon, allez, vas-y. Oh, c'est bon. Vas-y. Oh, c'est bon. Oh, c'est bon. Vas-y. Vas-y. Oh, c'est bon. Vas-y. Stop. Carte d'identité. Carte d'identité, y'a pas de porc-qui pourquoi tu donnes et puis c'est tout. Merci. T'en putain la gueule. T'étais pas en forme quoi, ça savais pas, t'étais malade. Qu'est-ce qu'il y a?
1: Elle est à l'envers.
0: Elle est à l'envers. Oh bah c'est pas mieux, hein. Ouais. Ouais, je pensais que t'avais des cheveux, que t'étais bien rasé, en fait t'es chauve et t'as une barbe. Ouais, dégage. Dégage, je vais plus te voir, dégage. Ouais, Claude, ouais, fils de Landru qui arrive. Fils de Landru, ouais. Non mais je te rappelle si j'ai mes problèmes, hein. À tout à l'heure, à tout à l'heure. Vas-y. Oh c'est bon. Vas-y. Oh c'est bon. Vas-y. Stop. Où tu vas toi? Hein? Non, non, non, non. Tu rentres pas dans la discothèque. Je dis tu rentres pas dans la discothèque. Bah tu rentres pas dans la discothèque avec tes baskets. Non, je t'explique, t'as des pieds, avec des orteils, avec des baskets autour. Ouais, bah tu rentres pas. Non, c'est dans le règlement il est marqué. S'il a des baskets, il rentre pas, Toi t'as des baskets, et bah tu rentres pas, Mais je m'en fous que c'est des nicks. Mais je m'en fous que t'as payé 999. Combien? 999 francs pour une paire de baskets? Dis pas bien ou quoi? Car moi j'ai un petit mocassin, 49,95 francs, je rentre dans la boîte. Quand t'as des niques, à 999 francs, tu rentres pas. T'es fait niquer. Bah, tu rentres chez toi, tu mets une paire de tongs avec des marguerites au-dessus, c'est magnifique, tu pourras rentrer. Mais là, tu dégages. Ouais, Claude, ouais, il voulait me niquer, mais t'inquiète pas, je lui rebook, hein. Ouais. Non, mais je te rappelle, hein, Claude, je te rappelle. À tout à l'heure, à tout à l'heure. Vas-y. Oh, c'est bon. Vas-y. Oh, c'est bon. Oh, c'est bon. Claude, stop, 2 minutes. Ouais, petit problème, là. Il y a ce travesti, il y a ce travesti. Il y a un travesti. Bah, une gonzesse avec un zizi. Bah, qu'est-ce que je fais? C'est gratuit pour les filles ce soir. Hein? Non, mais d'accord. Non, mais je lui dis. Monique! Demi-tarif pour monsieur, dame. Vas-y. Non, mais je te rappelle. Oh, c'est bon. Oh, c'est bon. Vas-y. Vas-y. Oh, c'est bon. Vas-y. Stop!
1: Là, le jardin, viens ici.
0: Viens ici, Atchoum, viens là. Une carte de membre? Une carte de membre, t'en as une? Une carte de membre, tu en as une? Bon, ouais, Claude, ouais, je crois qu'on va bagarrer. T'inquiète pas, il est tout petit, on va lui claquer la tête sur le trottoir. Hein. Ouais. Une carte de membre. Une carte. Bon, on va prendre le problème à l'envers. Une carte de France, tu sais ce que c'est? Ouais. Bah pareil, mais plus petit avec ta gueule et ton adresse. T'en as une, t'en as pas, bon bah tu rentres pas.
1: Hein?
0: Comment on fait pour une carte de membre?
1: C'est à l'intérieur.
0: Et toi tu rentres pas. Non, c'est marqué dans le... Il est marqué dans le règlement. S'il n'a pas de carte de membre, il rentre pas. Toi t'as pas de carte de membre, tu rentres pas. Eux ils ont compris, pourquoi pas toi? Eh putain, tu te fous de ma gueule ou quoi tes baskets? Tu les as mis en peinture dans ta voiture? Dégage, va mettre tes tongs. Et toi tu dégages aussi. Bon, ouais, Claude, ouais, je crois que je vais faire une intervention à la bombe lacrymogène. T'as entendu ce que j'ai dit à Claude? Intervention, bombe lacrymogène. Pique à tes yeux, malade à ton ventre. Fais attention, attends. Claude, je m'en gourais de matériel.
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Bob Sinclair à Tennessee, 8h51, nos stations vont se séparer comme chaque jour. Et il y a à l'amicale des Bruyères, Stork & Zone, qui propose un concours de pêche à la Gaule et canne fixe dimanche 6 septembre, avec donc matinée premier tour de 8h à 9h30, l'après-midi 14h, 15h. Il y a un repas, une assiette de volaille à la provençale, nouilles, etc. pour 15€. Et vous avez des renseignements au 03 29 28 17 70. Débutants et familles, c'est ouvert à tous. Parking assuré, ambiance et convivialité. Sylvie et Alain vont arriver avec l'horoscope. Voici pour terminer ces deux heures de programme en commun. Alain Bachung, Gabi.

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13: Bonjour à tous, nous fêtons Aristide en ce 31 août. Alors, votre journée vue par les planètes.
14: Bélier, ne remettez pas à plus tard pour faire précisément le point sur l'état de vos finances.
13: Taureau, si une histoire d'argent vous tracasse, eh bien c'est peut-être aujourd'hui que vous allez trouver la solution.
14: Gémeaux, prévoyez quelques difficultés relationnelles, vous serez gêné par la présence d'une personne.
13: Cancer, plein feu sur l'amour avec Vénus qui fait une entrée fracassante dans votre signe.
14: Les lions, rassurez-vous, vous êtes bien estimés. Par ailleurs, vos amours ne devraient pas tarder à prendre une bonne tournure.
13: Vierge, la conjoncture astrale tourne en votre faveur. Vous allez pouvoir vous mettre dans une position gagnante et ce, dans tous les domaines.
14: Balance, à vous de faire preuve de patience si une situation semble bloquée.
13: Scorpion, vous n'aimez pas spécialement que l'on décide à votre place. Reprenez donc les commandes.
14: Sagittaire, vous serez sensible à la conjoncture. Vous resterez bien dans votre coin à attendre de meilleurs aspects.
13: Capricorne, vous aurez besoin de réfléchir en paix et de vous organiser afin de mieux gérer votre temps. Vous n'en avez guère en ce moment et cela vous agace.
14: Verseau, la prudence est de rigueur, surtout s'il s'agit de prendre des décisions personnelles importantes.
13: Enfin, Poisson, vous bénéficierez d'un flux nettement positif. Ils vous insuffleront la patience et une bonne confiance en ce que vous faites. À demain pour un nouvel horoscope, nous fêterons Gilles. Bonne journée à tous.
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16: Le programme d'animation de la médiathèque du TIO. Le samedi 5 septembre à 10h auront lieu les petites pages. Vol, vol, vol, papillon. Un tapis de lecture, des comptines et des jeux de doigts pour les tout-petits. C'est en entrée libre pour les tout-petits de 0 à 3 ans. 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
22: L'actualité en cette journée de lundi et puis mercredi, peu après 7h du soir, au Rumont, à Remiremont, un homme et une femme se battent sur le palier de leur appart et tous deux tentent de s'accaparer une arme de poing L'homme est finalement rentré dans l'appartement et a montré un sabre katana qui s'est retranché, tandis que la femme était mise en sécurité par les forces de l'ordre, lesquelles ont réussi à convaincre l'homme de se rendre. Il sera jugé en février. Le syndicat départemental d'incendie et de secours, service départemental, a peut-être été victime d'une cyberattaque revendiquée par un hacker, sans conséquence, semble-t-il. Jeudi 20 août, un conducteur venu d'Occitanie ne s'arrête pas au contrôle. Il tente de semer les policiers à Épinal. Maxime Pons écope de prison ferme et confiscation de la voiture. Il était en excès de vitesse et conduisait sans permis. Route du Ménil, samedi vers 5h de l'après-midi, un conducteur perd le contrôle de sa voiture qui chute au ravin sur plus de 10 mètres en faisant des tonneaux alors qu'il a percuté la barrière de sécurité et un poteau. Trois personnes à l'intérieur de la voiture, deux blessés légers et un plus gravement. Les papeteries du Souchan ou le site industriel emblématique devenu Friche, un garçon de 15 ans de Fraise se promenait samedi dans le bâtiment d'une machine à papier avec des potes lorsqu'il a chuté d'une vingtaine de mètres. L'hélicoptère du SAMU Lorraine a été dépêché sur place, mais le jeune homme est décédé avant son arrivée. Un jeune Alsacien faisait du vélo samedi avec des amis et passé par-dessus la balustrade s'est retrouvé à 5 mètres en contrebas. Il pourrait avoir une fracture du fémur. Ça se passait sur le secteur de la Bresse. Un conducteur de 36 ans a perdu le contrôle de ce véhicule samedi dans un virage à Nonpatelise et s'est retrouvé au fossé. Le conducteur a probablement une fracture de la clavicule. Manifestation au jardin du Haut-Chitelet hier avec des bouteilles d'eau. Il s'agit de sauver des plantes rares victimes de la sécheresse. Succès pour l'Open Swin dans le lac de Gérardmer et encore le bal des pompiers à Remiremont. Décès de Daniel Pageau, 88 ans, obsèque mercredi à 15h30 à l'église d'Elois. Isabelle Galibert, née Mougel, 62 ans, obsèque vendredi à 14h30 à l'église de la Bresse. Obsèques de Maria Tringuigno-Lopez, 84 ans, ce lundi à 14h30 à l'église de Rue. Simone Galmiche, née Grand Mougin, 99 ans, demain mardi à 10h à l'église de Ramonchamp. Simone Duval, née Mougenot, 99 ans, mercredi à 10h30 à l'église de Rue. Isabelle Galibert, née Mougel, 62 ans, vendredi à 14h30 à l'église de la Bresse. Raphaël Verissimo, 71 ans, ce lundi à 10h à l'église d'Elois. Et puis des résultats de sport avec notamment la Coupe de France de football et le CST qui a été battu par Saint-Nabor 8-0 donc au TIO. Plombières qui a battu Adol 5-3. Et puis bien, je ne vous donne pas tous les résultats. Mais sachez aussi que donc au Tour d'Espagne, Pogacar a dû abandonner suite à une chute. Enric Mas est maintenant le leader de ce Tour d'Espagne et Maël Didier a remporté le 25e Grand Prix de la ville de Saint-Dié. Soleil, nuages, jusqu'à 25 degrés avec des vents allant jusqu'à 70 km/h. C'est le menu météo du jour. Demain, soleil et nuages de 10 à 26 degrés.
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Luce Dufault, les uns contre les autres, l'équipe de Starmania. Il y aura mercredi 9 à Rue, au Centre socioculturel, de 16h à 19h30, un don du sang. Et Emmanuel, dans quelques instants, en destination santé, il y aura Black M. Voici Icar, mon pays, c'est la vie.

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1: Avec Destination Santé, Emmanuel Ducreuset.
2: Bonjour à tous. Être fatigué au retour des vacances n'est pas contradictoire. Il n'est en effet pas rare de reprendre le travail avec un manque d'énergie et des difficultés à se concentrer. On vous explique pourquoi. La fatigue est tout à fait normale après un effort ou une période intense de travail. Mais elle est aussi favorisée par des habitudes qui perturbent la récupération, comme le manque de sommeil et le sommeil irrégulier, par exemple, en raison de couchers tardifs. Et en période de vacances, les habitudes changent facilement. On se couche plus tard, on se lève plus tard, on modifie ses horaires de repas ou on multiplie les activités. Vous connaissez notre horloge biologique ? Presque toutes les fonctions de notre corps sont soumises à des rythmes circadien d'environ 24 heures. L'alternance entre veille et sommeil, mais aussi la température corporelle, certaines sécrétions hormonales, l'humeur, la mémoire et les capacités cognitives sont notamment concernées. Or, en été, notre horloge fonctionne à un rythme différent. Et au moment de retourner au travail, l'organisme peut avoir besoin d'un certain temps pour retrouver ses repères. Une fatigue temporaire au retour des vacances n'est donc pas nécessairement le signe que les vacances n'ont servi à rien. Elle peut simplement correspondre à une période de réadaptation. Pour favoriser cette transition, l'assurance maladie recommande notamment de retrouver des horaires de sommeil réguliers, en particulier pour le lever, d'être actif pendant la journée et de privilégier les activités relaxantes le soir. Une courte sieste de 5 à 20 minutes entre 12h et 15h peut également être utile en cas de fatigue.

Yeah. 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Ce son est une dédicace à Madame Pavrochko. Vous vous souvenez?

Block M, Madame Pavoshko, 9h16. Ben, et oui, il y a, vous savez, les veillées interculturelles à la chapelle de Travexin. Et le prochain rendez-vous, c'est pour dimanche 6 septembre à 15h par le Quatuor Balkans et la troupe IPAC. C'est Veillée du Monde. Et il y a d'autres rendez-vous, notamment mercredi 2 septembre, Bulgarie, avec Milena Djeljakova. C'est la programmation de l'atelier participatif associé.

0: Matt Pokora, égaré. Il y a un loto samedi 12 septembre à la médiathèque du Tio, ouverture des portes à 18h30, début des jeux à 20h. Diverlo a gagné, 4 euros le carton, 15, les 4, 20, les 6. Réservation au 06 43 38 37 36. Tombola, ticket également à 1 euro, c'est par l'association Les Phénix. Jacques Simard, sac de nœuds.
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1: Nos coups de cœur télévisés en cette journée de lundi. France 2 propose Le Rouge et le Noir avec Victor Belmondo et Virginie Ledoyen. C'est l'épisode 1 puisqu'il s'agit d'une série. 1828, la monarchie restaurée vacille, une nouvelle révolution gronde. Dans cette France oubliée, Julien Sorel, pauvre fils de charpentier, est prêt à tout pour s'élever socialement. Le Rouge et le Noir racontent l'ascension si fulgurante que tragique de ce transfuge de classe. Deuxième épisode à 21h55. Le bon, la brute et le truand, c'est un film événement hein, de Sergio Leone, le western italo-espagnol de 1966 avec Clint Eastwood et Lee Van Cleef. Durant la guerre de sécession, deux hommes, Joe et son complice Tuco, se lancent à la recherche d'un coffre contenant 200 000 dollars en pièces d'or volées à l'armée sudiste. Le cruel Setenza est également en cause, en chasse, et chacun possède un indice dont les deux autres ont besoin. Il est assez long, il se terminera un petit peu après minuit. Et sur Arte, L'Arme à gauche, c'est le film de Claude Sauté de 1965 avec Lino Ventura, Sylvia Cochina, Alberto de Mendoza. Dans les Caraïbes, Jacques Courau, un marin au chômage, est contacté par un certain Hendrix qui lui demande de l'aider à acheter un yacht, le Dragoon. Bientôt, le bateau d'Hendrix se volatilise, avec lui aussi d'ailleurs. Cité médiévale, vous le découvrirez sur TFX, un documentaire Forteresse des Comtes de Champagne, à 80 km de Paris, Provins, l'une des cités médiévales les mieux conservées d'Europe. Et puis Chambord, les secrets d'un chantier monumental, si tout à l'heure c'était sur Novo 19, là c'est sur MC Découverte, chef-d'œuvre de la Renaissance, Chambord est l'un des monuments les plus célèbres au monde. Vosges TV à 21h, Le Monde comme il va, nous sommes des oubliés de Sébastien Beck. Découvrez les forêts du Grand Est à travers les yeux d'un oublié de la nature présent pour nous rendre compte de la beauté de ce qui nous entoure. Voilà, c'est le retour de notre rubrique télé après notre programme d'été. Bonne journée à toutes et à tous avec Radio des Ballons, bien sûr.
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1: La Bresse au grand écran, bien vous allez pouvoir voir ou revoir le film Compostelle. C'est la comédie dramatique de Yann Samuel, un film dans lequel vous allez retrouver Alexandra Lamy, Julien Lebert et Mélanie Douté. L'histoire d'une femme et d'un adolescent qui ne se connaissent pas et qui vont parcourir ensemble le célèbre chemin de Jacques de Compostelle. Ils vont donc apprendre à se découvrir. Alors il y a de belles différences entre la presse et les spectateurs au niveau notes sur Allociné. La presse a noté le film 2,9 et les spectateurs 4 sur 5. De la comédie française, c'est comme son nom l'indique une comédie, c'est signé Martin Darondon et Bertrand Huskla. Film dans lequel vous allez retrouver Pauline Clément, Laurent Stocker, Julien Frison. L'histoire, c'est celle de Dina qui va dévoiler sa première mise en scène à la Comédie Française. Mais lors des répétitions, rien ne se passait comme prévu. Alors c'est un film qui a reçu d'excellentes notes, 4,1 pour la presse et 4 pour les spectateurs. Et vous allez pouvoir le retrouver au Casino de Gérardmer ainsi qu'au Majestic de Remiremont. Autre comédie française qui vous est proposée en ce moment, c'est Tomber du ciel, un film signé Mohamed Hamidi avec Ilyes Djadel, Josiane Balasko ou encore Fred Testo. Un jeune homme est renvoyé de son lycée de la banlieue de Roubaix et il va inclure un lycée catholique et ce sera donc le choc des cultures. Et pour voir ce film, eh bien, vous pourrez vous rendre au Majestic à Remiremont ou encore au Casino de Gérardmer. Le film de super-héros Spider-Man Brand New Day de Destin Daniel Cretton avec toujours à l'affiche Tom Holland, Zendaya, eh bien c'est à voir en ce moment au cinéma du Casino à Gérardmer, au Majestic de Remiremont ou encore au grand écran à la Bresse. Si vous avez manqué l'Odyssée de Christopher Nolan, eh bien vous allez pouvoir vous rattraper parce que il est encore projeté à la MCL de Gérardmer ainsi qu'à Remiremont au Majestic. À l'entracte de Vanier, découvrez l'aventure rêvée. L'histoire se déroule à la frontière bulgare dans une petite ville où une archéologue va renouer avec un de ses amis d'enfance. Et ensemble, eh bien, ils vont se retrouver mêlés à un empire criminel. Un film qui a reçu de très bonnes notes, 3,8 pour la presse et 3 pour les spectateurs. Il y a encore pas mal de films d'animation qui sont projetés sur vos écrans, comme par exemple le nouveau Tad l'Explorateur et la Lampe Magique. Il y a Toy Story 5, Des Mignons et des Monstres. À Remiremont, on vous propose également La Patte Patrouille, le film Mission Dino ou encore Marius et le Royaume des Mers.
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Les calamités vélo-moteur. Il y a un tournoi amical de tennis de table samedi 12 septembre par le TT des Ballons des Hauts-de-Vosges au gymnase de rue. Et c'est ouvert aux licenciés comme aux non-licenciés. Des tableaux en double, des tableaux simples. Buvette, restauration sur place, inscription TT des Ballons. SHV plutôt. TT des Ballons HV. @gmail.com au 06 14 29 51 86 également. Et voici donc sur Radio des Ballons maintenant Julien Leib encore une fois.

Julien Libre, encore une fois, la section gymnastique de la Maison des Jeunes et de la Culture du TIO reprend ses cours sur la conduite d'Edith à partir du lundi 14 septembre de 10h30 à 11h30, salle Omnisports, son Wieschenacker, et le jeudi de 10h15 à 11h15, inscription sur place. Sylvie et Alain avec l'horoscope, voici Laurent Voulzy-Jeanne.

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1: Bonjour à tous, nous fêtons Aristide en ce 31 août. Alors, votre journée vue par les planètes.
2: Bélier, ne remettez pas à plus tard pour faire précisément le point sur l'état de vos finances.
1: Taureau, si une histoire d'argent vous tracasse, eh bien c'est peut-être aujourd'hui que vous allez trouver la solution.
2: Gémeaux, prévoyez quelques difficultés relationnelles, vous serez gêné par la présence d'une personne.
1: Cancer, plein feu sur l'amour avec Vénus qui fait une entrée fracassante dans votre signe.
2: Les lions, rassurez-vous, vous êtes bien estimés. Par ailleurs, vos amours ne devraient pas tarder à prendre une bonne tournure.
1: Vierge, la conjoncture astrale tourne en votre faveur. Vous allez pouvoir vous mettre dans une position gagnante et ce, dans tous les domaines.
2: Balance, à vous de faire preuve de patience si une situation semble bloquée.
1: Scorpion, vous n'aimez pas spécialement que l'on décide à votre place. Reprenez donc les commandes.
2: Sagittaire, vous serez sensible à la conjoncture. Vous resterez bien dans votre coin à attendre de meilleurs aspects.
1: Capricorne, vous aurez besoin de réfléchir en paix et de vous organiser afin de mieux gérer votre temps. Vous n'en avez guère en ce moment et cela vous agace.
2: Verseau, la prudence est de rigueur, surtout s'il s'agit de prendre des décisions personnelles importantes.
1: Enfin, Poisson, vous bénéficierez d'un flux nettement positif. Ils vous insuffleront la patience et une bonne confiance en ce que vous faites. À demain pour un nouvel horoscope, nous fêterons Gilles. Bonne journée à tous.
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4: 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En relevant nos manches, 2 à 3 fois par an, nous participons à soigner 1 million de personnes. Nous sommes les changeurs d'histoire. 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
1: L'actualité en cette journée de lundi et puis mercredi, peu après 7h du soir, au Rumont, à Remiremont, un homme et une femme se battent sur le palier de leur appart et tous deux tentaient de s'accaparer une arme de poing. L'homme est finalement rentré dans l'appartement et a montré un sabre katana qui s'est retranché, tandis que la femme était mise en sécurité par les forces de l'ordre, lesquelles ont réussi à convaincre l'homme de se rendre. Il sera jugé en février. Le syndicat départemental d'incendie et de secours, service départemental, a peut-être été victime d'une cyberattaque revendiquée par un hacker, sans conséquence, semble-t-il. Jeudi 20 août, un conducteur venu d'Occitanie ne s'arrête pas au contrôle. Il tente de semer les policiers à Épinal. Maxime Pons écope de prison ferme et confiscation de la voiture. Il était en excès de vitesse et conduisait sans permis. Route du Ménil, samedi vers 5h de l'après-midi, un conducteur perd le contrôle de sa voiture qui chute au ravin sur plus de 10 mètres en faisant des tonneaux alors qu'il a percuté la barrière de sécurité et un poteau. Trois personnes à l'intérieur de la voiture, deux blessés légers et un plus gravement. Les papeteries du Souchan ou le site industriel emblématique devenu Friche, un garçon de 15 ans de Fraise se promenait samedi dans le bâtiment d'une machine à papier avec des potes lorsqu'il a chuté d'une vingtaine de mètres. L'hélicoptère du SAMU Lorraine a été dépêché sur place, mais le jeune homme est décédé avant son arrivée. Un jeune Alsacien faisait du vélo samedi avec des amis et passé par-dessus la balustrade s'est retrouvé à 5 mètres en contrebas. Il pourrait avoir une fracture du fémur. Ça se passait sur le secteur de la Bresse. Un conducteur de 36 ans a perdu le contrôle de ce véhicule samedi dans un virage à Nonpatelise et s'est retrouvé au fossé. Le conducteur a probablement une fracture de la clavicule. Manifestation au jardin du Haut-Châtelet hier avec des bouteilles d'eau. Il s'agit de sauver des plantes rares victimes de la sécheresse. Succès pour l'Open Swin dans le lac de Gérardmer et encore le bal des pompiers à Remiremont. Décès de Daniel Pageau, 88 ans, obsèque mercredi à 15h30 à l'église d'Éloie. Isabelle Galibert, née Mougel, 62 ans, obsèque vendredi à 14h30 à l'église de la Bresse. Obsèques de Maria Tringuigno-Lopez, 84 ans, ce lundi à 14h30 à l'église de Rue. Simone Galmiche, née Grand Mougin, 99 ans, demain mardi à 10h à l'église de Ramonchamp. Simone Duval, née Mougenot, 99 ans, mercredi à 10h30 à l'église de Rue. Isabelle Galibert, née Mougel, 62 ans, vendredi à 14h30 à l'église de la Bresse. Raphaël Verissimo, 71 ans, ce lundi à 10h à l'église d'Éloie. Et puis des résultats de sport avec notamment la Coupe de France de football et le CST qui a été battu par Saint-Nabor 8-0 donc au Tio. Plombières qui a battu Adol 5-3 et puis bien, je ne vous donne pas tous les résultats. Mais sachez aussi que donc au Tour d'Espagne, Pogacar a dû abandonner suite à une chute. Enric Mas est maintenant le leader de ce Tour d'Espagne et Maël Didier a remporté le 25e Grand Prix de la ville de Saint-Dié. Soleil, nuages, jusqu'à 25 degrés avec des vents allant jusqu'à 70 km/h. C'est le menu météo du jour. Demain, soleil et nuages de 10 à 26 degrés. 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
1: L'agenda des animations et des activités sur le secteur de la Bresse-Haute-Vosges et de Gérardmer-Vallée-des-Lacs. Alors, il y a tous les samedis en ce moment le marché hebdomadaire de 8h30 à midi, marché couvert de Thiéfos, le marché local bio de 10h à midi au centre-ville de Tendon, tous les dimanches le marché dominical de 8h à 13h, place du Chantel à la Bresse. Samedi 29 août, il y aura les portes ouvertes Cornimont BMX de 14h30 à 17h. Vous pourrez tout au long de l'après-midi découvrir et participer à des séances d'essai avec les éducateurs. C'est la piste de BMX de Cornimont. Dimanche 30 août, exposition de véhicules anciens de 9h à midi. Exposition organisée par le club rétro loisirs Ligne Bleue et cours du collège Saint-Laurent à la Bresse. Démonstration publique d'aéromodélisme aussi de 12h à 18h, donc le dimanche 30 août. Vol d'avion, de voltige, de planeur et d'hélicoptère, c'est 25 août de Nol au syndicat. Et non pas à le, comme c'est écrit sur mon papier. Bon, il y aura aussi bien sûr d'autres rendez-vous avec les ateliers des activités toutes les semaines, notamment les SOS Ruches ou encore l'atelier pour enfants Atéragenesis. Et puis les expositions avec championne dans la trace des Sœurs Leduc. Visite gratuite et libre à l'ermitage Frère Joseph à Ventron. Également les rendez-vous avec dimanche 30 août, la rando des Quatre Lacs en journée à partir de 9h30 dans les bureaux montagne des Hauts-de-Vosges. Vous pouvez vous renseigner. Et il y aura aussi donc la semaine découverte du 7 au 12 septembre des activités aquatiques, complexe aquatique de la Bresse. Bien sûr, nous y reviendrons. Et puis, il y avait bien sûr l'exposition, vous savez, à Gérardmer. Nous aurons l'occasion de revenir sur le sujet. Et puis, les droits des femmes au fil du temps, un portrait de Vosgienne. C'est au musée du textile de Ventron, 8 vieilles routes du col d'Audrenne, jusqu'au 23 octobre. Donc vous avez encore largement le temps. Sachez que l'entrée quand même est payante. C'est ouverte de 10h à midi et de 14h à 18h, fermée le lundi. Et bienvenue aux vacanciers. Et ben c'est tous les mardis à Saulsure à 18h30.
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1: L'enseigne Carrefour de Remiremont est à la recherche d'un boucher. C'est pour un poste en CDI à 37h30 par semaine. Poste ouvert aux débutants avec formation CAP, BEP ou équivalent. L'entreprise Grange Vologne Automobile recherche pour Gérardmer un comptable. C'est un poste en CDI à temps partiel, 10 heures par semaine qui vous est proposé. Et pour postuler, on vous demande 3 ans d'expérience avec formation Bac plus 2 en compta. À Remiremont, le restaurant La Belle Marée recherche un commis de cuisine. C'est pour un poste en CDI à 35 heures par semaine. 6 mois d'expérience vous sont demandés avec formation CAP-BEP. Prise de poste dès que possible. À Gérardmer, on recherche un agent immobilier parlant le néerlandais et l'anglais. Les débutants sont acceptés. Vous serez donc qualifié en tant que commercial. C'est avec l'agence Interfrance Immobilier. À Vanier, on vous propose un poste de charpentier couvreur. C'est pour une mission intérimaire de 4 mois à 35 heures par semaine. Et 2 ans d'expérience sont demandés. La boulangerie du Lac à Gérardmer recherche un pâtissier, poste en CDI à 35 heures par semaine. 1 an d'expérience est demandé avec formation CAP-BEP. Il faut être également titulaire du permis. Il y a un poste de maçon qui vous est proposé sur la commune d'Éloy. Alors c'est un poste en CDI à 35 heures par semaine. On vous demande 2 ans d'expérience avec également le permis B. Les ADMR de Gérardmer recherchent une aide à domicile, poste en CDI à 35 heures par semaine. Alors c'est un poste qui est ouvert aux débutants avec formation CAP-BEP et le permis B. À Éloy, on vous propose un poste de tourneur-fraiseur sur commande numérique, un poste en CDI à 38h30 par semaine, poste ouvert aux débutants. L'atelier de Gérardmer recherche son futur barman serveur polyvalent. C'est un poste en CDI à 39 heures par semaine. Pour postuler, on vous demande au moins 6 mois d'expérience. Il faut également maîtriser l'anglais. À Saint-Nabor, il y a un poste d'agent de fabrication polyvalent qui vous est proposé. C'est pour un CDD de 3 mois. C'est un contrat à 35 heures par semaine. On vous demande 3 mois d'expérience pour postuler. À noter qu'il y aura possibilité de renouveler le contrat. Il faut impérativement avoir le CACES R489 catégorie 3. L'hôtel-restaurant Les Jardins de Sophie à Axon-Roulonge-Mer recherche un plongeur, poste en CDI à temps partiel 28 heures par semaine. C'est ouvert aux débutants.
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1: Le parc miniature vous donne rendez-vous à Plombières-les-Bains. Devenez pour une journée un géant au cœur du parc impérial de Plombières-les-Bains face au casino. Une terrasse ombragée pour déguster snacks, crêpes, gaufres et glaces. Une nouveauté, le petit train à l'échelle 1/22e et une journée au cœur des Vosges méridionales. 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
7: L'association Minuit Pile vous donne rendez-vous pour un dépoussiérage de mobilettes le samedi 5 septembre. Alors ce sera de l'endurance à partir de 10h30 au terrain de motocross de Ramonchamp, avec également restauration et buvette. Vous pouvez vous renseigner, inscrire vos véhicules au 06 46 73 65 00. Buisson Événements vous donne rendez-vous le samedi 5 septembre sur le secteur de la Mouline à Buisson pour une épreuve de l'East Coast Enduro-Tour. Grosse épreuve de VTT avec pas moins de 300 pilotes attendus, 5 spéciales sur 30 km. Départ, arrivée et village sur le secteur de la halle de la Mouline. Premier départ prévu pour midi, remise de prix à 19h et puis à partir de 20h, soirée électro avec buvette. Et pas mal de bonnes choses également côté animation. Sachez que l'accès sera gratuit pour le public. Il y aura aussi une zone où vous pourrez assister à la course prévue sur le secteur de la Boulois. Dans le cadre des veillées interculturelles proposées par la troupe IPAC à la chapelle de Travexin à Cornimont, le prochain rendez-vous est prévu pour le dimanche 6 septembre. Ça sera à partir de 15h. Là, ce sera Veillée du Monde avec un quatuor venu des Balkans et la troupe IPAC. N'hésitez pas à vous renseigner pour ces événements. Il y a également des ateliers participatifs qui vous sont proposés. Vous aurez tous les détails sur le site IPAC.com. Vous allez pouvoir donner votre sang le mercredi 9 septembre. Ça sera au centre socioculturel de Rue de 16h à 19h30. L'association Les Phénix organise un loto le 12 septembre à la médiathèque du Tio. Ouverture des portes à 18h30 et premier jeu à 20h. Il y aura pas mal de lots à gagner, bons d'achat, entrée dans des parcs, nuit insolite, restauration également sur place. Sachez que le carton vous sera proposé à 4€. Vous pouvez dès maintenant réserver vos tables au 06 43 38 37 36. Le club de tennis de table des Ballons des Hauts-de-Vosges organise un tournoi amical de tennis de table le samedi 12 septembre. Ce sera au gymnase de rue, alors ouvert aux licenciés et non licenciés. Alors il y aura un tableau qui débutera à 10h pour les matchs en double et puis à partir de 13h30 pour les matchs en simple, avec également buvette et restauration sur place. Vous pouvez vous inscrire au 06 14 29 51 86. Il y a encore un rendez-vous prévu avec le Théâtre du Peuple de Bussan. Même si la pièce de l'été est terminée, eh bien c'est les journées du matrimoine qui vous seront proposées pour les 12 et 13 septembre. Et ce sera autour de Camille Claudel. Vous aurez plus d'infos en allant sur le site théâtredupeuple.com. Cette année, la 34e édition de la course dans la boue à Saint-Maurice est prévue pour les 26 et 27 septembre, avec restauration et buvette, plein de véhicules bien sûr à découvrir dans cette boue liquide à franchir. L'entrée le samedi est à 8€, le dimanche 10€, il y a aussi un pass week-end et concert le samedi soir.
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1: Voici un nouveau numéro de Bel et Bien sur Radio des Ballons avec Marie-Élise. Bonjour.
2: Bonjour Raphaël.
3: Bonjour à tous.
1: Tu nous proposes quoi aujourd'hui?
2: Alors aujourd'hui, un petit dossier un peu différent. Alors c'est l'efficacité sur la respiration abdominale. Quand on a un coup de fatigue, de tension, de trac, un coup de stress. Voilà, ça c'est des petits trucs qu'il faut savoir pour bien respirer. Parce que la respiration fait énormément.
1: Ah oui.
2: Oui, des fois rien qu'avec la respiration, on peut se muscler les abdos.
1: Ah, c'est bien ça.
2: Oui, voilà, vraiment en douceur pour ceux qui ont des problèmes de dos. Il y a des petits mouvements à faire en respirant, prenant des grandes respirations, en soufflant tout doucement avec le ventre, en contractant. Et vraiment, il y a des petites astuces comme ça pour le trac, le stress aussi. C'est vraiment très très bien.
1: D'accord.
2: Alors, bien respirer par le ventre est une technique simple pour faciliter la détente. Voici comment y parvenir au mieux. Donc, cette respiration a de nombreuses fonctions. Elle participe à la régulation de notre système nerveux et nous permet de maîtriser nos émotions, car seule une partie de l'air va dans les poumons. Un tiers monte directement dans le cerveau. Un cerveau mieux oxygéné nous permet d'acquérir une meilleure maîtrise de nos émotions. La respiration nous aide aussi à lutter contre la fatigue en remplissant nos cellules d'oxygène et en éliminant les déchets de notre organisme comme le gaz carbonique ou l'acide lactique. Elle permet donc de réduire sensiblement le stress, évidemment.
1: Mmh.
2: Donc, les principaux bénéfices, donc la respiration abdominale. Alors, qu'est-ce qu'elle va faire? Elle va augmenter l'amplitude respiratoire. Automatiquement. Elle va faciliter l'endormissement et améliorer la qualité du sommeil. Elle va favoriser aussi la digestion. Elle augmente la ventilation pulmonaire et elle permet une oxygénation vraiment beaucoup plus rapide du cerveau.
1: Que des bénéfices finalement.
2: Voilà, que des bénéfices. Alors, comment peut-on la pratiquer? Donc, à tout moment de la journée, c'est en effet primordial de prendre un petit peu de temps. L'idéal, c'est déjà de commencer le matin à prendre des grandes respirations déjà avant de se lever. On peut prendre une grande respiration et puis, donc vraiment par le ventre, on gonfle le ventre comme si on était une baudruche et on souffle tout doucement. Donc, on inspire et on souffle. On peut le faire minimum 3 à 5 fois le matin avant de se lever.
1: Ouais.
2: Voilà, donc on va prendre un petit peu de temps chaque jour afin de faire régulièrement des pauses respiratoires. On va pratiquer la respiration abdominale 4 à 5 fois par jour, 3 à 4 minutes à chaque fois. On va y penser également si on a un petit coup de fatigue, un petit coup de stress, quelqu'un qui nous aura énervé. Voilà, on va prendre des grandes respirations, puis on va souffler.
1: Restons zen.
2: On inspire et on souffle. Voilà, exactement, c'est vraiment ça. Donc, si on a besoin de se recentrer ou alors de se concentrer sur quelque chose pour apaiser des pensées, calmer l'anxiété avant un entretien, une prise de parole en public, vaincre le trac, par exemple, si on va sur une scène, avant une pièce de théâtre, avant de chanter, etc. Il y a vraiment des mouvements respiratoires.
1: C'est le principe de la sophrologie, c'est la respiration par le ventre. Hein.
2: Voilà, c'est le principe de la sophrologie, exactement. Mmh. Voilà. Pour soulager aussi le dos. Quand on a des problèmes de dos, ça va permettre, donc en respirant, ça va permettre de bien distendre tous les organes qui sont plaqués contre la colonne. Ça va bien les détendre et permettre de les décoller de la colonne aussi en même temps. Et puis on va s'étirer, voilà, faire le chat, vraiment s'étirer, prendre des grands mouvements tout en respirant.
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11: L'agenda des animations et des activités sur le secteur de la Bresse-Haute-Vosges et de Gérardmer-Vallée-des-Lacs. Alors, il y a tous les samedis en ce moment le marché hebdomadaire de 8h30 à midi, marché couvert de Thiéfosse, le marché local bio de 10h à midi au centre-ville de Tendon. Tous les dimanches, le marché dominical de 8h à 13h, place du Chantel à la Bresse. Samedi 29 août, il y aura les portes ouvertes Cornimont BMX de 14h30 à 17h. Vous pourrez tout au long de l'après-midi découvrir et participer à des séances d'essai avec les éducateurs. C'est la piste de BMX de Cornimont. Dimanche 30 août, exposition de véhicules anciens de 9h à midi. Exposition organisée par le club rétro loisirs Ligne Bleue et cours du collège Saint-Laurent à la Bresse. Démonstration publique d'aéromodélisme aussi de 12h à 18h, donc le dimanche 30 août. Vol d'avion, de voltige, de planeur et d'hélicoptère, c'est 25 août de Nol au syndicat. Et non pas le, comme c'est écrit sur mon papier. Bon, il y aura aussi bien sûr d'autres rendez-vous avec les ateliers des activités toutes les semaines, notamment les SOS Ruches ou encore l'atelier pour enfants Atéragenesis. Et puis les expositions avec championne dans la trace des Sœurs Le Duc, visite gratuite et libre à l'ermitage Frère Joseph à Ventron. Également les rendez-vous avec dimanche 30 août, la rando des Quatre Lacs en journée à partir de 9h30 dans les bureaux Montagne des Hauts-de-Vosges. Vous pouvez vous renseigner. Et il y aura aussi donc la semaine découverte du 7 au 12 septembre des activités aquatiques, complexe aquatique de la Bresse. Bien sûr, nous y reviendrons. Et puis, il y avait bien sûr l'exposition, vous savez, à Gérardmer, nous aurons l'occasion de revenir sur le sujet. Et puis, Les droits des femmes au fil du temps, un portrait de Vosgienne. C'est au musée du textile de Ventron, 8 vieilles routes du col d'Audren, jusqu'au 23 octobre. Donc vous avez encore largement le temps, sachez que l'entrée quand même est payante. C'est ouvert de 10h à midi et de 14h à 18h, fermé le lundi. Et bienvenue aux vacanciers, c'est tous les mardis à Saulsur à 18h30.
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1: À Rue-sur-Moselle, la crèche Les Gros Câlins est à la recherche d'un auxiliaire de puériculture. C'est pour un poste en CDD de 6 mois à 35 heures par semaine. Pour postuler, on vous demande 6 mois d'expérience avec une formation CAP, BEP ou équivalent en petite enfance. L'entreprise Dever, basée à Rue, est à la recherche d'un technicien cordiste. C'est un poste en CDI à 35 heures par semaine qui vous est proposé. Alors on vous demande d'être titulaire du permis, avoir au minimum un CQP TCI RATA CATS. Il faut avoir l'habitude du travail en hauteur, avoir également des compétences techniques dans les métiers du bâtiment, de l'industrie. Un boulanger est recherché à Saulsur. C'est un poste en CDI à 35 heures par semaine qui vous est proposé. Le poste est ouvert aux débutants. Au syndicat, on vous propose un poste d'éducateur de jeunes enfants et animation de relais. C'est un CDI à 35 heures par semaine. Le poste est ouvert aux débutants avec formation Bac plus 2 ou équivalent. En tant qu'éducateur de jeunes enfants, il faut être diplômé d'État. Et c'est donc à partir de la mi-octobre que vous pourrez donc disposer de ce poste. Espace et paysage au syndicat est à la recherche d'un paysagiste en création. C'est un CDD de 6 mois qui vous est proposé, poste à 35 heures. On vous demande 6 mois d'expérience avec une formation CAP, BEP en tant que paysagiste. Il faut être également titulaire du permis. À Pouxeux, on recherche un responsable administratif, comptable et financier. C'est un poste en CDI à 35 heures par semaine qui vous est proposé. On vous demande 5 ans d'expérience pour postuler avec une formation Bac plus 3 plus 4 ou équivalent en gestion financière comptabilité. Les ADMR à Archette recherchent une aide à domicile pour un poste en CDI à temps partiel, 30 heures par semaine, poste ouvert aux débutants. Si vous ne connaissez pas le métier, eh bien vous serez formé. Alors sachez que le niveau bac est demandé avec le permis B. Les chalets et maisons bois Poireaux situés à la Bresse sont à la recherche d'un opérateur de ligne en rabotage-aboutage. Poste en CDI à 39 heures par semaine. Un an d'expérience est demandé avec une formation CAP, BEP ou équivalent en usinage. L'Authentique, restaurant basé à la Bresse, recherche un employé polyvalent de restauration, CDD de 3 mois à temps partiel, 32 heures par semaine, un poste ouvert aux débutants. L'atelier de Gérardmer recherche un cuisinier. C'est un poste en CDI à 39 heures par semaine qui vous est proposé à partir du 15 septembre. On vous demande un an d'expérience.
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11: Il est tout juste midi et demi.
2: L'actualité en cette journée de lundi et puis mercredi. Peu après 7h du soir, au Rumont, à Remiremont, un homme et une femme se battent sur le palier de leur appart et tous deux tentent de s'accaparer une arme de poing. L'homme est finalement rentré dans l'appartement et a montré un sabre katana qui s'est retranché, tandis que la femme était mise en sécurité par les forces de l'ordre, lesquelles ont réussi à convaincre l'homme de se rendre. Il sera jugé en février. Le syndicat départemental d'incendie et de secours, service départemental, a peut-être été victime d'une cyberattaque revendiquée par un hacker, sans conséquence, semble-t-il. Jeudi 20 août, un conducteur venu d'Occitanie ne s'arrête pas au contrôle, il tente de semer les policiers à Épinal. Maxime Ponce écope de prison ferme et confiscation de la voiture. Il était en excès de vitesse et conduisait sans permis.
12: Route du Ménil, samedi vers 5h de l'après-midi, un conducteur perd le contrôle de sa voiture qui chute au ravin sur plus de 10 mètres en faisant des tonneaux alors qu'il a percuté la barrière de sécurité et un poteau. Trois personnes à l'intérieur de la voiture, deux blessés légers et un plus gravement. Les papeteries du Souchan ou le site industriel emblématique devenu Friche, un garçon de 15 ans de Fraise se promenait samedi dans le bâtiment d'une machine à papier avec des potes lorsqu'il a chuté d'une vingtaine de mètres. L'hélicoptère du SAMU Lorraine a été dépêché sur place, mais le jeune homme est décédé avant son arrivée. Un jeune Alsacien faisait du vélo samedi avec des amis et passé par-dessus la balustrade s'est retrouvé à 5 mètres en contrebas. Il pourrait avoir une fracture du fémur. Ça se passait sur le secteur de la Bresse. Un conducteur de 36 ans a perdu le contrôle de ce véhicule samedi dans un virage à Nompatelize et s'est retrouvé au fossé. Le conducteur a probablement une fracture de la clavicule. Manifestation au jardin du Haut-Châtelet hier avec des bouteilles d'eau. Il s'agit de sauver des plantes rares victimes de la sécheresse. Succès pour l'Open Swin dans le lac de Gérardmer et encore le bal des pompiers à Remiremont. Décès de Daniel Pageot, 88 ans, obsèque mercredi à 15h30 à l'église d'Éloi. Isabelle Galibert, née Mougel, 62 ans, obsèque vendredi à 14h30 à l'église de la Bresse. Obsèque de Maria Tringuigno-Lopez, 84 ans, ce lundi à 14h30 à l'église de Rue. Simone Galmiche, née Grand Mougin, 99 ans, demain mardi à 10h à l'église de Ramonchamp. Simone Duval, née Mougenot, 99 ans, mercredi à 10h30 à l'église de Rue. Isabelle Galibert, née Mougel, 62 ans, vendredi à 14h30 à l'église de la Bresse. Raphaël Verissimo, 71 ans, ce lundi à 10h à l'église d'Éloi. Et puis des résultats de sport avec notamment la Coupe de France de football et le CST qui a été battu par Saint-Nabord 8-0 donc au Tio. Plombières qui a battu Adol 5-3. Et puis bien, je vous donne pas tous les résultats. Mais sachez aussi que donc autour d'Espagne, Pogacar a dû abandonner suite à une chute. Enrique Mas est maintenant le leader de ce Tour d'Espagne et Maël Didier a remporté le 25e Grand Prix de la ville de Saint-Dié. Soleil, nuages, jusqu'à 25 degrés avec des vents allant jusqu'à 70 km/h. C'est le menu météo du jour. Demain, soleil et nuages de 10 à 26 degrés.
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1: La Bresse au grand écran, bien vous allez pouvoir voir ou revoir le film Compostelle. C'est la comédie dramatique de Yann Samuel, film dans lequel vous allez retrouver Alexandra Lamy, Julien Lebert et Mélanie Douté. L'histoire d'une femme et d'un adolescent qui ne se connaissent pas et qui vont parcourir ensemble le célèbre chemin de Jacques de Compostelle. Ils vont donc apprendre à se découvrir. Alors il y a de belles différences entre la presse et les spectateurs au niveau note sur Allociné. La presse a noté le film 2,9 et les spectateurs 4 sur 5. De la comédie française, c'est comme son nom l'indique une comédie, c'est signé Martin Darondon et Bertrand Huskla, film dans lequel vous allez retrouver Pauline Clément, Laurent Stocker, Julien Frison. L'histoire, c'est celle de Dina qui va dévoiler sa première mise en scène à la comédie française, mais lors des répétitions, rien ne se passait comme prévu. Alors c'est un film qui a reçu d'excellentes notes, 4,1 pour la presse et 4 pour les spectateurs, et vous allez pouvoir le retrouver au Casino de Gérardmer ainsi qu'au Majestic de Remiremont. Autre comédie française qui vous est proposée en ce moment, c'est Tombé du ciel, un film signé Mohamed Hamidi avec Ilyes Djadel, Josiane Balasko ou encore Fred Testo. Un jeune homme est renvoyé de son lycée de la banlieue de Roubaix et il va inclure un lycée catholique et ce sera donc le choc des cultures. Et pour voir ce film, eh bien, vous pourrez vous rendre au Majestic à Remiremont ou encore au Casino de Gérardmer. Le film de super-héros Spider-Man Brand New Day de Destin Daniel Kretzer.

0: Criminel. Un film qui a reçu de très bonnes notes, 3,8 pour la presse et 3 pour les spectateurs. Il y a encore pas mal de films d'animation qui sont projetés sur vos écrans, comme par exemple le nouveau Tad l'Explorateur et la Lampe Magique. Il y a Toy Story 5, Des Mignons et des Monstres. À Remiremont, on vous propose également La Patte Patrouille, le film Mission Dino ou encore Marius et le Royaume des Mers.
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1: On va parler avec... Je vais les laisser donner leur prénom, chacun à leur tour.
2: Moi, je m'appelle Charles.
3: Antoine.
1: On va parler des récits mythologiques de Lycan et d'Arachné. Alors, Arachné et Lycan, ça c'est des récits mythologiques grecs. Et c'est vrai que je me rappelle plus bien qui était Arachné. Donc, reparlez-moi d'elle, les enfants.
3: Je peux dire ?
1: Vas-y, Antoine.
3: Bah, c'était une femme très forte en couture. Et on la comparait
1: c'était
3: même
1: pas une, c'était
3: à...
1: pas une déesse, elle était humaine quand même.
3: Oui, une...
1: C'est une mortelle.
3: Une mortelle, voilà. Et on la comparait même à Pallas, tellement elle était douée.
2: Pallas, pour rappeler, c'est la déesse grecque, oui, Athéna.
1: Bien. Un de ses surnoms, Pallas. Et c'est vrai qu'elle est connue pour avoir été transformée en bête. Bah, le nom d'Arachné a donné le nom de la bête avec le temps. Elle a été transformée en quoi ?
3: Araignée.
2: Et c'est de là que vient le mot arachnophobe. C'est la phobie des araignées.
1: Pas mal du tout. Bon. Alors, la plupart du temps dans les mythologies grecques, les êtres humains se font punir parce qu'ils ont osé défier un dieu ou les dieux, et les dieux en colère... Contrairement dans le christianisme, les dieux grecs peuvent se mettre en colère. Et ils aiment se venger, même, des fois. Ils punissent les êtres humains, mais avec un châtiment qui est souvent éternel. Il y en a un qui est très très connu. On en avait parlé, je crois, d'ailleurs, la dernière fois. Oui, tu m'avais parlé de Sisyphe, dans Les Petits Mythos. Sisyphe qui avait osé défier les dieux et qui avait été puni en étant enfermé au Tartare, la prison des enfers, condamné à remonter en rocher au sommet d'une colline. Mais qui retombe à chaque fois. Là, par contre, qu'est-ce qui fait que Arachné, elle a été châtiée par Athéna ?
2: Eh ben, c'est juste parce qu'elle s'est comparée à Athéna et qu'elle a dit qu'elle était meilleure que les déesses, les dieux, et qu'elle était la plus forte.
1: La meilleure tisseuse.
2: Alors, Athéna est venue donc
1: l'a défiée.
2: Et puis. Dans un concours de tissage.
1: Ouais.
2: Et Arachné a fait une toile très.
3: Controversée.
2: Ah oui.
1: Bien dit, Antoine.
2: C'est représenter les erreurs des dieux.
1: Provocatrice. Hein.
2: Oui. Toutes les erreurs des dieux dessus, sur cette toile. Et. Donc elle était très énervée à
1: tout. Non, elle montrait toutes les erreurs des dieux, c'est-à-dire non seulement tous les défauts qu'ils avaient.
3: En plus, quand les dieux.
1: Les exploits qu'ils ont fait, les fois où ça n'a pas marché.
3: Quand les dieux abusaient des femmes aussi.
1: Très bien.
4: Pourquoi les dieux, ils ont abusé des femmes ?
1: Ça arrive souvent. Zeus, notamment.
4: Pourquoi les dieux, s'ils ont abusé les femmes ?
3: Pour les séduire.
1: Zeus tombe très souvent amoureux. Et il estime qu'il a le droit de faire ce qu'il veut pour avoir la femme qu'il aime.
4: Ça
1: se fait pas normalement.
4: Ça veut dire que c'est comme si c'était un charreau. On peut dire ça comme ça.
1: Carrément ça, Léo.
2: Oui. Et puis donc, Athéna, avec Arachné, elle a voulu la punir, parce que vu qu'elle a refusé
1: de plaisir. C'est comme si elle l'avait littéralement insultée.
2: Oui. Et donc, elle l'a transformée en araignée, et pour qu'elle tisse pour toujours, qu'elle soit la meilleure tisseuse, tout en étant transformée et étant obligée de tisser. Elle voulait montrer comment elle tissait, elle voulait être la meilleure.
1: Ouais.
2: Et ben maintenant elle est la meilleure, mais elle est condamnée à faire ça pour toute la durée de sa vie.
1: Excellent.
2: Et pour tous ses descendants, ce sera aussi des araignées.
1: Est-ce qu'ils vous ont appris comment ça s'appelle ce phénomène quand on est puni par là où on était le meilleur ?
2: Non, je crois pas.
1: Est-ce qu'ils vous en parlaient en cours d'ironie ?
2: Ah oui.
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7: L'actualité en cette journée de lundi et puis mercredi, peu après 7h du soir, au Rumont, à Remiremont, un homme et une femme se battent sur le palier de leur appart et tous deux tentaient de s'accaparer une arme de poing. L'homme est finalement rentré dans l'appartement et a montré un sabre katana qui s'est retranché, tandis que la femme était mise en sécurité par les forces de l'ordre, lesquels ont réussi à convaincre l'homme de se rendre. Il sera jugé en février. Le syndicat départemental d'incendie et de secours, service départemental, a peut-être été victime d'une cyberattaque revendiquée par un hacker, sans conséquence, semble-t-il. Jeudi 20 août, un conducteur venu d'Occitanie ne s'arrête pas au contrôle. Il tente de semer les policiers à Épinal. Maxime Pons s'écope de prison ferme et confiscation de la voiture. Il était en excès de vitesse et conduisait sans permis. Route du Ménil, samedi vers 5h de l'après-midi, un conducteur perd le contrôle de sa voiture qui chute au ravin sur plus de 10 mètres en faisant des tonneaux alors qu'il a percuté la barrière de sécurité et un poteau. Trois personnes à l'intérieur de la voiture, deux blessés légers et un plus gravement. Les papeteries du Souchan ou le site industriel emblématique devenu Friche, un garçon de 15 ans de Fraise se promenait samedi dans le bâtiment d'une machine à papier avec des potes lorsqu'il a chuté d'une vingtaine de mètres. L'hélicoptère du SAMU Lorraine a été dépêché sur place, mais le jeune homme est décédé avant son arrivée. Un jeune Alsacien faisait du vélo samedi avec des amis et passé par-dessus la balustrade, s'est retrouvé à 5 mètres en contrebas. Il pourrait avoir une fracture du fémur. Ça se passait sur le secteur de la Bresse. Un conducteur de 36 ans a perdu le contrôle de ce véhicule samedi dans un virage à Nompatelize et s'est retrouvé au fossé. Le conducteur a probablement une fracture de la clavicule. Manifestation au jardin du Haut-Chitley hier avec des bouteilles d'eau. Il s'agit de sauver des plantes rares victimes de la sécheresse. Succès pour l'Open Swin dans le lac de Gérardmer et encore le bal des pompiers à Remiremont. Décès de Daniel Pageot, 88 ans, obsèque mercredi à 15h30 à l'église d'Éloi. Isabelle Galibert, née Mougel, 62 ans, obsèque vendredi à 14h30 à l'église de la Bresse. Obsèque de Maria Tringuigno-Lopez, 84 ans, ce lundi à 14h30 à l'église de Rue. Simone Galmich, née Grand Mougin, 99 ans, demain mardi à 10h à l'église de Ramonchamp. Simone Duval, née Mougenot, 99 ans, mercredi à 10h30 à l'église de Rue. Isabelle Galibert, née Mougel, 62 ans, vendredi à 14h30 à l'église de la Bresse. Raphaël Verissimo, 71 ans, ce lundi à 10h à l'église d'Éloi. Et puis des résultats de sport avec notamment la Coupe de France de football et le CST qui a été battu par Saint-Nabor 8-0 donc au Tio. Plombières qui a battu Adol 5-3. Et puis bien, je vous donne pas tous les résultats, mais sachez aussi que donc au Tour d'Espagne, Pogacar a dû abandonner suite à une chute. Enric Mas est maintenant le leader de ce Tour d'Espagne et Maël Didier a remporté le 25e Grand Prix de la ville de Saint-Dié. Soleil, nuages, jusqu'à 25 degrés avec des vents allant jusqu'à 70 km/h. C'est le menu météo du jour. Demain, soleil et nuages de 10 à 25 degrés.
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1: L'association Minuit Pile vous donne rendez-vous pour un dépoussiérage de mobilettes le samedi 5 septembre. Alors ce sera de l'endurance à partir de 10h30 au terrain de motocross de Ramonchamp, avec également restauration et buvette. Vous pouvez vous renseigner, inscrire vos véhicules au 06 46 73 65 00. Bussan Événements vous donne rendez-vous le samedi 5 septembre sur le secteur de la Mouline à Bussan pour une épreuve de l'East Coast Enduro Tour. Grosse épreuve de VTT avec pas moins de 300 pilotes attendus, 5 spéciales sur 30 km. Départ, arrivée et village sur le secteur de la halle de la Mouline. Premier départ prévu pour midi, remise de prix à 19h et puis à partir de 20h, soirée électro avec buvette. Et pas mal de bonnes choses également côté animation. Sachez que l'accès sera gratuit pour le public. Il y aura aussi une zone où vous pourrez assister à la course prévue sur le secteur de la Boulois. Dans le cadre des veillées interculturelles proposées par la troupe IPAC à la chapelle de Travexin à Cornimont, eh bien le prochain rendez-vous est prévu pour le dimanche 6 septembre. Ça sera à partir de 15h. Là, ce sera Veillée du Monde avec un quatuor venu des Balkans et la troupe IPAC. N'hésitez pas à vous renseigner pour ces événements. Il y a également des ateliers participatifs qui vous sont proposés. Vous aurez tous les détails sur le site IPAC-CIE.com. Vous allez pouvoir donner votre sang le mercredi 9 septembre. Ça sera au centre socioculturel de Rue de 16h à 19h30. L'association Les Phénix organise un loto le 12 septembre à la médiathèque du Tillot. Ouverture des portes à 18h30 et premier jeu à 20h. Il y aura pas mal de lots à gagner, bons d'achat, entrée dans des parcs, nuit insolite, restauration également sur place. Sachez que le carton vous sera proposé à 4€. Vous pouvez dès maintenant réserver vos tables au 06 43 38 37 36. Le club de tennis de table des Ballons des Hauts-de-Vosges organise un tournoi amical de tennis de table le samedi 12 septembre. Ce sera au gymnase de Rue, alors ouvert aux licenciés et non licenciés. Alors il y aura un tableau qui débutera à 10h pour les matchs en double et puis à partir de 13h30 pour les matchs en simple, avec également buvette et restauration sur place. Vous pouvez vous inscrire au 06 14 29 51 86. Il y a encore un rendez-vous prévu avec le Théâtre du Peuple de Bussan, même si la pièce de l'été est terminée. Eh bien, c'est les journées du matrimoine qui vous seront proposées pour les 12 et 13 septembre, et ce sera autour de Camille Claudel. Vous aurez plus d'infos en allant sur le site théâtredupeuple.com. Cette année, la 34e édition de la course dans la boue à Saint-Maurice est prévue pour les 26 et 27 septembre, avec restauration et buvette, plein de véhicules bien sûr à découvrir dans cette boue liquide à franchir. L'entrée le samedi est à 8€, le dimanche 10€, il y a aussi un pass week-end et concert le samedi soir.
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8: La vie au pays de Remiremont, et sachez que il y aura le départ de Claude et Joseph, les prêtres. Monseigneur Gourdon leur a trouvé une nouvelle affectation. Et Claude Duru et Joseph Chumintao partiront donc dimanche 30 août à 10h30 à l'abbatiale. Ce sera suivi cette messe d'un partage du verre de l'amitié, d'un repas donc au grand jardin. Et si vous souhaitez témoigner votre amitié, votre reconnaissance ou autre, eh bien, vous pouvez d'ores et déjà déposer en toute discrétion à l'accueil du presbytère vos mots personnalisés. Et puis, le forum des associations, il était prévu le 29 août. Il est maintenant le 5 septembre, de 10h à 18h, au Palais des Congrès. Accès libre et gratuit, nous y serons donc avec Radio des Ballons. La course de garçons de café qui s'élance plateau en main. Les garçons de café dans une course sans renverser une seule goutte, dimanche 30 août à 13h30. Place de l'Âtre de Tassigny, donc à Remiremont. Et à noter qu'il y aura le samedi 19 et dimanche 20 septembre le premier triathlon de Remiremont, championnat Grand Est jeune et championnat Grand Est de relais mixte. C'est toute la journée au plan d'eau. Informations et inscriptions à triathlon-remiremont.fr. Et puis du 12 au 20 septembre, au Champ de Mars, la fête foraine. Les journées européennes du patrimoine aussi, les 19 et 20 septembre, sur le thème patrimoine en péril, raviver, résister, réimaginer, gratuit et ouvert à tous dans la maison du collectionneur Pierre Weidmann et les arts décoratifs, patrimoine en danger, les enjeux de la restauration, information remiremont.fr. La 9e marche solidaire des Amis du Châtelet, samedi 29 août, avec l'association des bénévoles auprès des résidents de l'EHPAD du Châtelet à Remiremont. Parcours de randonnée pédestre de 5 à 10 km. Départ entre 8h30 et 14h30 au stade de Fallières à Saint-Nabor, direction Bellefontaine et Certigny. Collation gratuite au contrôle, tarif 3 euros. Adulte minimum reversé au profit de l'association. Petite restauration et buvette, gobelets ne pas fournis. C'est important parce que sinon vous allez boire comment? À la bouteille. Danse africaine, ce sera aussi samedi 29 août de 9h à midi au l'espace Belvédère au Rumont, donc à Remiremont. De 9h à 10h30, stage de danse africaine traditionnelle et puis Afro New Style à 10h30 à midi.
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2: Les plantes contre la mauvaise haleine. Le persil, il est riche en chlorophylle. Cette dernière a des propriétés antibactériennes et rafraîchit immédiatement la laine en neutralisant les mauvaises odeurs. Il suffit de mâcher quelques brins de persil frais. Le clou de girofle, il a des vertus antiseptiques et contient de riches essences parfumées. Il suffit de mâcher un clou de girofle puis de le jeter comme un chewing-gum. Il est aussi une aide digestive efficace. Il atténuera donc les problèmes d'haleine liés à une mauvaise digestion. Le citron, c'est un antiseptique puissant qui neutralise les bactéries responsables des mauvaises odeurs. Il est à boire pur ou dilué dans un peu d'eau et à consommer au moyen d'une paille afin de ne pas agresser l'émail des dents. L'huile essentielle de citron peut également être utilisée à raison d'une goutte sous la langue. Le basilic, il combat la mauvaise haleine parce qu'il contient là aussi de la chlorophylle, tout comme le persil, à consommer comme bon vous semble. L'artichaut, excellent pour la digestion, notamment pour le foie. Ce sont les feuilles qui sont à consommer car elles sont très amères et font donc saliver. Or, une bonne salive est importante pour une bonne santé buccale. Le romarin, voilà encore une plante qui favorise la digestion. Il va donc stimuler les capacités de détoxification du foie. Ce sont les feuilles qui sont à consommer sous forme d'infusion. Le thym, c'est une plante ayant des vertus désinfectantes et digestives qui vont contribuer à réduire la mauvaise haleine. Les sommités fleuries et les feuilles sont à utiliser en infusion à raison d'une tasse après chaque repas. La mélisse, elle a un parfum doux et légèrement citronné. Lorsqu'on mâche ses feuilles, ce qui rafraîchit instantanément la laine. En outre, ses vertus digestives nettoient l'organisme, ce qui là aussi contribue à une bonne haleine. La sauge, elle possède des propriétés antimicrobiennes et des tanins astringents qui éliminent les mauvaises bactéries responsables de la mauvaise haleine. Il suffit de frotter quelques feuilles de sauge fraîches sur les dents et les gencives après chaque repas. Enfin, le fenouil. Mâcher une pincée de graines de fenouil après les repas, à mâcher soigneusement pour être efficace.
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2: L'association Minuit Pile vous donne rendez-vous pour un dépoussiérage de mobilettes le samedi 5 septembre. Alors ce sera de l'endurance à partir de 10h30 au terrain de motocross de Ramonchamp, avec également restauration et buvette. Vous pouvez vous renseigner, inscrire vos véhicules au 06 46 73 65 00. Bussan Événements vous donne rendez-vous le samedi 5 septembre sur le secteur de la Mouline à Bussan pour une épreuve de l'East Coast Enduro Tour. Grosse épreuve de VTT avec pas moins de 300 pilotes attendus, 5 spéciales sur 30 km. Départ, arrivée et village sur le secteur de la halle de la Mouline. Premier départ prévu pour midi, remise de prix à 19h et puis à partir de 20h, soirée électro avec buvette. Et pas mal de bonnes choses également côté animation. Sachez que l'accès sera gratuit pour le public. Il y aura aussi une zone où vous pourrez assister à la course prévue sur le secteur de la Boulois. Dans le cadre des veillées interculturelles proposées par la troupe IPAC à la chapelle de Travexin à Cornimont, eh bien le prochain rendez-vous est prévu pour le dimanche 6 septembre. Ça sera à partir de 15h. Là, ce sera Veillée du Monde avec un quatuor venu des Balkans et la troupe IPAC. N'hésitez pas à vous renseigner pour ces événements. Il y a également des ateliers participatifs qui vous sont proposés. Vous aurez tous les détails sur le site IPAC. -cie.com. Vous allez pouvoir donner votre sang le mercredi 9 septembre. Ça sera au centre socioculturel de rue de 16h à 19h30. L'association Les Phénix organise un loto le 12 septembre à la médiathèque du Tillot. Ouverture des portes à 18h30 et premier jeu à 20h. Il y aura pas mal de lots à gagner, bons d'achat, entrée dans des parcs, nuit insolite, restauration également sur place. Sachez que le carton vous sera proposé à 4€. Vous pouvez dès maintenant réserver vos tables au 06 43 38 37 36. Le club de tennis de table des Ballons des Hauts-de-Vosges organise un tournoi amical de tennis de table le samedi 12 septembre. Ce sera au gymnase de rue, alors ouvert aux licenciés et non licenciés. Alors il y aura un tableau qui débutera à 10h pour les matchs en double et puis à partir de 13h30 pour les matchs en simple avec également buvette et restauration sur place. Vous pouvez vous inscrire au 06 14 29 51 86. Il y a encore un rendez-vous prévu avec le Théâtre du Peuple de Bussan. Même si la pièce de l'été est terminée, eh bien c'est les journées du matrimoine qui vous seront proposées pour les 12 et 13 septembre. Et ce sera autour de Camille Claudel. Vous aurez plus d'infos en allant sur le site théâtredupeuple.com. Cette année, la 34e édition de la course dans la boue à Saint-Maurice est prévue pour les 26 et 27 septembre avec restauration et buvette, plein de véhicules bien sûr à découvrir dans cette boue liquide à franchir. L'entrée le samedi est à 8€, le dimanche 10€, il y a aussi un pass week-end et concert le samedi soir.
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9: L'association Minuit Pile vous donne rendez-vous pour un dépoussiérage de mobilettes le samedi 5 septembre. Alors ce sera de l'endurance à partir de 10h30 au terrain de motocross de Ramonchamp, avec également restauration et buvette. Vous pouvez vous renseigner, inscrire vos véhicules au 06 46 73 65 00. Bussan Événement vous donne rendez-vous le samedi 5 septembre sur le secteur de la Mouline à Bussan pour une épreuve de l'East Coast Enduro Tour. Grosse épreuve de VTT avec pas moins de 300 pilotes attendus, 5 spéciales sur 30 km. Départ, arrivée et village sur le secteur de la halle de la Mouline. Premier départ prévu pour midi, remise de prix à 19h et puis à partir de 20h, soirée électro avec buvette. Et pas mal de bonnes choses également côté animation. Sachez que l'accès sera gratuit pour le public. Il y aura aussi une zone où vous pourrez assister à la course prévue sur le secteur de la Boulois. Dans le cadre des veillées interculturelles proposées par la troupe IPAC à la chapelle de Travexin à Cornimont, eh bien le prochain rendez-vous est prévu pour le dimanche 6 septembre. Ça sera à partir de 15h. Là, ce sera Veillée du Monde avec un quatuor venu des Balkans et la troupe IPAC. N'hésitez pas à vous renseigner pour ces événements. Il y a également des ateliers participatifs qui vous sont proposés. Vous aurez tous les détails sur le site IPAC.com. Vous allez pouvoir donner votre sang le mercredi 9 septembre. Ça sera au centre socioculturel de Rue de 16h à 19h30. L'association Les Phénix organise un loto le 12 septembre à la médiathèque du TIO. Ouverture des portes à 18h30 et premier jeu à 20h. Il y aura pas mal de lots à gagner, bons d'achat, entrée dans des parcs, nuit insolite, restauration également sur place. Sachez que le carton vous sera proposé à 4€. Vous pouvez dès maintenant réserver vos tables au 06 43 38 37 36. Le club de tennis de table des Ballons des Hauts-de-Vosges organise un tournoi amical de tennis de table le samedi 12 septembre. Ce sera au gymnase de rue, alors ouvert aux licenciés et non licenciés. Alors il y aura un tableau qui débutera à 10h pour les matchs en double et puis à partir de 13h30 pour les matchs en simple, avec également buvette et restauration sur place. Vous pouvez vous inscrire au 06 14 29 51 86. Il y a encore un rendez-vous prévu avec le Théâtre du Peuple de Bussan. Même si la pièce de l'été est terminée, eh bien c'est les journées du matrimoine qui vous seront proposées pour les 12 et 13 septembre. Et ce sera autour de Camille Claudel. Vous aurez plus d'infos en allant sur le site théâtredupeuple.com. Cette année, la 34e édition de la course dans la boue à Saint-Maurice est prévue pour les 26 et 27 septembre, avec restauration et buvette, plein de véhicules bien sûr à découvrir dans cette boue liquide à franchir. L'entrée le samedi est à 8€, le dimanche 10€, il y a aussi un pass week-end et concert le samedi soir.
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10: Salut, c'est avec un grand plaisir que je vous retrouve sur Radio Des Ballons pour cette émission de rentrée à 17h-20h. Je vais vous accompagner bien sûr tout au long de la semaine avec toujours de la musique, des nouveautés, des découvertes, pas mal de rubriques aussi, vous allez voir ça. On attaque tout de suite avec le titre numéro 1 en ce moment dans le V40, Teddy Swims avec Mr. Know It All.
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Et puis avec la rentrée, il y a aussi pas mal de nouveautés musicales qui arrivent en ce moment sur la station. Alors par exemple, eh bien, il y aura Zao avec les Magic System d'ici quelques minutes. On écoutera également Ochiche. Et j'ai un premier rendez-vous à vous annoncer qui est prévu sur notre secteur, puisque c'est avec l'association Minuit Pile. Vous avez rendez-vous pour un dépoussiérage de mobilettes. Ça va se passer ce samedi 5 septembre sur le terrain de motocross de Ramonchamp. Course d'endurance à partir de 10h30, avec donc de nombreux pilotes et de nombreuses mobilettes à retrouver sur place. Buvette et restauration également. Alors sachez que vous pouvez vous renseigner et même vous inscrire pour la course au 06 46 73 65 00. Il y a même une adresse mail, asso-minuit-pile@gmail.com.

Jamaican avec Yodjal. À Bussan, eh bien, Bussan Événement vous propose un gros rendez-vous pour les amateurs de sport et de VTT, puisque l'East Coast Enduro Tour va faire étape le samedi 5 septembre sur le secteur de la Mouline. Alors, un gros rendez-vous avec plus de 300 pilotes qui sont attendus. Il y aura 5 spéciales pour un total d'environ 30 km. Alors, tout va se passer au niveau de la halle de la Mouline, le départ, les arrivées, il y aura aussi le village qui sera installé avec pas mal d'animations. Sachez que le premier départ est prévu pour midi, cérémonie de remise de prix vers 19h. Il y aura à 20h une soirée électro avec buvette. Sachez que l'accès est gratuit pour le public. Vous pourrez donc voir les participants sur le secteur de la halle de la Mouline. Poste également conseillé au niveau de la Boulois.

Ochi nous interprétait Pleurer en dansant. Grégoire arrive tout à l'heure et sur Radio des Ballons, vous allez pouvoir retrouver à 5h30 le retour de la rubrique des écoles. Et oui, pour cette nouvelle saison, bien en début de saison en tout cas, on vous propose des rediffusions de l'année passée avec bien pour aujourd'hui les élèves du collège du Tillot qui vont nous parler de mythologie. Tout cela c'est juste après Pascal Obispo et Icare. Viens.

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1: On va parler avec... Je vais les laisser donner leur prénom, chacun à leur tour.
2: Moi, je m'appelle Charles.
3: Antoine.
1: On va parler des récits mythologiques de Lycan et d'Arachné. Alors, Arachné et Lycan, ça c'est des récits mythologiques grecs. Et c'est vrai que je me rappelle le plus bien qui était Arachné. Donc, reparlez-moi d'elle, les enfants.
3: Je peux dire ?
1: Vas-y, Antoine.
3: Bah, c'était une femme très forte en couture. Et on la comparait
1: c'était
3: même
1: pas, c'était
3: à...
1: pas une déesse, elle était humaine quand même.
3: Oui, une...
1: C'est une mortelle.
3: Une mortelle, voilà. Et on la comparait même à Pallas, tellement elle était douée.
4: Pallas, pour rappeler, c'est la déesse grecque, oui, Athéna.
1: Bien grand. Un de ses surnoms, Pallas. Et c'est vrai qu'elle est connue pour avoir été transformée en bête. Bah, le nom d'Arachné a donné le nom de la bête avec le temps. Elle a été transformée en quoi ?
3: Araignée.
4: Araignée. Et c'est de là que vient le mot arachnophobe. C'est la phobie des araignées.
1: Pas mal du tout. Bon. Alors, la plupart du temps dans les mythologies grecques, les êtres humains se font punir parce qu'ils ont osé défier un dieu ou les dieux, et les dieux en colère. Contrairement dans le christianisme, les dieux grecs peuvent se mettre en colère. Ils aiment se venger, même, des fois. Ils punissent les êtres humains, mais avec un châtiment qui est souvent éternel. Il y en a un qui est très très connu. On en avait parlé, je crois, d'ailleurs, la dernière fois. Oui, tu m'avais parlé de Sisyphe, dans Les Petits Mythos. Sisyphe qui avait osé défier les dieux et qui avait été puni en étant enfermé au Tartare, la prison des enfers, condamné à remonter en rocher au sommet d'une colline, mais qui retombe à chaque fois. Là, par contre, qu'est-ce qui fait que Arachné, elle a été châtiée par Athéna ?
4: Eh ben, c'est juste parce qu'elle s'est comparée à Athéna et qu'elle a dit qu'elle était meilleure que les déesses, les dieux, et qu'elle était la plus forte.
1: La meilleure tisseuse.
4: Alors, Athéna est venue donc
1: l'a défiée.
4: Et puis. Dans un concours de tissage.
1: Ouais.
4: Et Arachné a fait une toile très. Comment dire ?
3: Controversée.
4: Ah oui.
1: Bien dit, Antoine.
4: C'est représenter les erreurs des dieux.
1: Provocatrice.
4: Oui. Toutes les erreurs des dieux dessus, sur cette toile. Donc elle était très énervée à
1: tout. Non, elle montrait toutes les erreurs des dieux, c'est-à-dire non seulement tous les défauts qu'ils avaient.
3: En plus, quand
1: les
3: dieux.
1: Les exploits qu'ils ont fait, les fois où ça n'a pas marché.
3: Quand les dieux abusaient des femmes aussi.
1: Très bien.
5: Pourquoi les dieux, ils ont abusé des femmes ?
1: Ça arrive souvent. Zeus, notamment.
5: Pourquoi les dieux, s'ils ont abusé les femmes ?
3: Pour les séduire.
1: Zeus tombe très souvent amoureux. Et il estime qu'il a le droit de faire ce qu'il veut pour avoir la femme qu'il aime.
5: Ça
1: ne se fait pas normalement.
5: Ça veut dire c'est comme si c'était un charreau. On peut dire ça comme ça.
1: Carrément ça, Léo.
4: Oui. Et puis donc, Athéna, avec Arachné, elle a voulu la punir, parce que vu qu'elle a refusé
1: de plaisir. C'est comme si elle l'avait littéralement insultée.
4: Oui. Et donc, elle l'a transformée en araignée, et pour qu'elle tisse pour toujours, qu'elle soit la meilleure tisseuse, tout en étant transformée et étant obligée de tisser. Elle voulait montrer comment elle tissait, elle voulait être la meilleure.
1: Ouais.
4: Et ben maintenant elle est la meilleure, mais elle est condamnée à faire ça pour toute la durée de sa vie.
1: Excellent.
4: Et pour tous ses descendants, ce sera aussi des araignées.
1: Est-ce qu'ils vous ont appris comment ça s'appelle ce phénomène quand on est puni par là où on était le meilleur ?
4: Non. Pas.
1: Est-ce qu'ils vous en parlaient en cours d'ironie ?
4: Ah oui.
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Ah ouais, un son qui rappelle pas mal de souvenirs, hein, Photos of Love par Star Sailor. Et c'était donc la toute nouvelle version 2026 par Offenbach. Mimi Webb sera avec nous d'ici quelques instants. La troupe IPAC vous donne encore quelques rendez-vous avec les veillées interculturelles à la chapelle de Travexin à Cornimont. Et par exemple, pour le dimanche 6 septembre à partir de 15h, ce sera une veillée du monde avec un quatuor des Balkans accompagné par la troupe IPAC. Il y a aussi différents ateliers participatifs qui sont prévus. Là, ce sera pour les 5 et 6 septembre avec la cuisine du monde. N'hésitez pas à vous renseigner avec le site ipac-cie.com. Elliot nous rejoint.

Et c'était la voix de Mimi Webb, Eyes Closed. Sur Radio des Ballons, eh bien, je vous rappelle que vous pouvez encore visiter les mines de cuivre au Tillot. Elles sont ouvertes tous les jours jusqu'à la fin septembre.

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2: 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Le programme d'animation de la médiathèque du TIO. 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

I Like You Better Than Me, c'était Bibi Rexha. Votre sélection cinéma arrive à 6h10 sur Radio des Ballons. À Fraisse-sur-Moselle, je vous rappelle que chaque dimanche, vous pouvez visiter Fraisse Mini Train. C'est au 28 bis rue de Lorraine. Alors, c'est jusqu'au mois d'octobre. Vous pouvez y aller tranquille de 14h à 18h. Vous pouvez donc découvrir l'univers ferroviaire en miniature des trains sur lesquels vous pouvez monter. Place à Laura Pozzini, elle est en duo avec Julien Lib, la dernière chanson.

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1: La Bresse au grand écran, bien vous allez pouvoir voir ou revoir le film Compostelle. C'est la comédie dramatique de Yann Samuel, un film dans lequel vous allez retrouver Alexandra Lamy, Julien Lebert et Mélanie Douté. L'histoire d'une femme et d'un adolescent qui ne se connaissent pas et qui vont parcourir ensemble le célèbre chemin de Jacques de Compostelle. Ils vont donc apprendre à se découvrir. Alors il y a de belles différences entre la presse et les spectateurs. Niveau notes sur Allociné, la presse a noté le film 2,9 et les spectateurs 4 sur 5. De la comédie française, c'est comme son nom l'indique une comédie, c'est signé Martin Darrondon et Bertrand Huskla, film dans lequel vous allez retrouver Pauline Clément, Laurent Stocker, Julien Frison. L'histoire c'est celle de Dina qui va dévoiler sa première mise en scène à la comédie française, mais lors des répétitions, rien ne se passait comme prévu. Alors c'est un film qui a reçu d'excellentes notes, 4,1 pour la presse et 4 pour les spectateurs, et vous allez pouvoir le retrouver au Casino de Gérardmer ainsi qu'au Majestic de Remiremont. Autre comédie française qui vous est proposée en ce moment, c'est Tombé du ciel, un film signé Mohamed Hamidi avec Ilyes Jadel, Josiane Balasko ou encore Fred Testo. Un jeune homme est renvoyé de son lycée de la banlieue de Roubaix et il va inclure un lycée catholique et ce sera donc le choc des cultures. Et pour voir ce film, eh bien, vous pourrez vous rendre au Majestic à Remiremont ou encore au Casino de Gérardmer. Le film de super-héros Spider-Man Brand New Day de Destin Daniel Cretton avec toujours à l'affiche Tom Holland, Zendaya, eh bien, c'est à voir en ce moment au cinéma du Casino à Gérardmer, au Majestic de Remiremont ou encore au grand écran à la Bresse. Si vous avez manqué l'Odyssée de Christopher Nolan, eh bien vous allez pouvoir vous rattraper puisque il est encore projeté à la MCL de Gérardmer ainsi qu'à Remiremont au Majestic. À l'entracte de Vanier, découvrez l'aventure rêvée. L'histoire se déroule à la frontière bulgare dans une petite ville où une archéologue va renouer avec un de ses amis d'enfance. Et ensemble, eh bien, ils vont se retrouver mêlés à un empire criminel. Un film qui a reçu de très bonnes notes, 3,8 pour la presse et 3 pour les spectateurs. Il y a encore pas mal de films d'animation qui sont projetés sur vos écrans, comme par exemple le nouveau Tad l'Explorateur et la Lampe Magique. Il y a Toy Story 5, Des Mignons et des Monstres. À Remiremont, on vous propose également La Patte Patrouille, le film Mission Dino ou encore Marius et le Royaume des Mers.
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0: Vous l'avez reconnu bien sûr, hein, c'était Madonna, Dance Aria. Raymond vous donne un nouvel agenda d'ici quelques instants. Et maintenant, un rendez-vous pour les amateurs de pêche, puisque l'amicale des bruyères Stock & Zone vous propose un concours. Go les cannes fixes le dimanche 6 septembre, ce sera sur toute la journée. Alors la vente des places se fera dès 8h. Il y aura également un repas proposé au tarif de 15€. C'est ouvert à tout le monde. N'hésitez pas à vous renseigner et à vous inscrire, notamment pour le repas, au 06 84 67 15 44.
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1: L'agenda des animations des activités sur le secteur de la Bresse-Haute-Vosges et de Gérardmer-Vallée-des-Lacs. Alors, il y a tous les samedis en ce moment le marché hebdomadaire de 8h30 à midi, marché couvert de Thiéfosse, le marché local bio de 10h à midi au centre-ville de Tendon, tous les dimanches le marché dominical de 8h à 13h, place du Chantel à la Bresse. Samedi 29 août, il y aura les portes ouvertes Cornimont BMX de 14h30 à 17h. Vous pourrez tout au long de l'après-midi découvrir et participer à des séances d'essai avec les éducateurs. C'est la piste de BMX de Cornimont. Dimanche 30 août, exposition de véhicules anciens de 9h à midi. Exposition organisée par le club rétro loisirs Ligne Bleue et cours du collège Saint-Laurent à la Bresse. Démonstration publique d'aéromodélisme aussi de 12h à 18h, donc le dimanche 30 août. Vol d'avion, de voltige, de planeur et d'hélicoptère, c'est 25 août de Nol au syndicat. Et non pas à le, comme c'est écrit sur mon papier. Bon, il y aura aussi bien sûr d'autres rendez-vous avec les ateliers des activités toutes les semaines, notamment les SOS Ruches ou encore l'atelier pour enfants Atéragenesis. Et puis les expositions avec championne dans la trace des Sœurs Leduc. Visite gratuite et libre à l'ermitage Frère Joseph à Ventron. Également les rendez-vous avec dimanche 30 août, la rando des Quatre Lacs en journée à partir de 9h30 dans les bureaux montagne des Hauts-de-Vosges. Vous pouvez vous renseigner. Et il y aura aussi donc la semaine découverte du 7 au 12 septembre des activités aquatiques, complexe aquatique de la Bresse. Bien sûr, nous y reviendrons. Et puis, il y avait bien sûr l'exposition, vous savez, à Gérardmer. Nous aurons l'occasion de revenir sur le sujet. Et puis, les droits des femmes au fil du temps, portrait de Vosgienne. C'est au musée du textile de Ventron, 8 vieilles routes du col d'Audrenne, jusqu'au 23 octobre. Donc vous avez encore largement le temps, sachez que l'entrée quand même est payante. C'est ouverte de 10h à midi et de 14h à 18h, fermée le lundi. Et bienvenue aux vacanciers, c'est tous les mardis à Saulsure à 18h30.
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2: Et juste avant de retrouver l'actualité qui est prévue pour 6h30, eh bien, je vous annonce que vous allez pouvoir donner votre sang. Le mercredi 9 septembre, ça sera à Rue, au centre socioculturel. Et ça sera donc possible de 16h jusqu'à 19h30. Le groupe Indochine est sur Radio des Ballons. Les nouveaux soleils.

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5: L'actualité en cette journée de lundi et puis mercredi, peu après 7h du soir, au Rumont, à Remiremont, un homme et une femme se battent sur le palier de leur appart et tous deux tentaient de s'accaparer une arme de poing. L'homme est finalement rentré dans l'appartement et a montré un sabre katana qui s'est retranché, tandis que la femme était mise en sécurité par les forces de l'ordre, lesquelles ont réussi à convaincre l'homme de se rendre. Il sera jugé en février. Le syndicat départemental d'incendie et de secours, service départemental, a peut-être été victime d'une cyberattaque revendiquée par un hacker, sans conséquence, semble-t-il. Jeudi 20 août, un conducteur venu d'Occitanie ne s'arrête pas au contrôle. Il tente de semer les policiers à Épinal. Maxime Pons écope de prison ferme et confiscation de la voiture. Il était en excès de vitesse et conduisait sans permis. Route du Ménil, samedi vers 5h de l'après-midi, un conducteur perd le contrôle de sa voiture qui chute au ravin sur plus de 10 mètres en faisant des tonneaux alors qu'il a percuté la barrière de sécurité et un poteau. Trois personnes à l'intérieur de la voiture, deux blessés légers et un plus gravement. Les papeteries du Souchan ou le site industriel emblématique devenu Friche, un garçon de 15 ans de Fraise se promenait samedi dans le bâtiment d'une machine à papier avec des potes lorsqu'il a chuté d'une vingtaine de mètres. L'hélicoptère du SAMU Lorraine a été dépêché sur place, mais le jeune homme est décédé avant son arrivée. Un jeune Alsacien faisait du vélo samedi avec des amis et passé par-dessus la balustrade s'est retrouvé à 5 mètres en contrebas. Il pourrait avoir une fracture du fémur. Ça se passait sur le secteur de la Bresse. Un conducteur de 36 ans a perdu le contrôle de ce véhicule samedi dans un virage à Nonpatelise et s'est retrouvé au fossé. Le conducteur a probablement une fracture de la clavicule. Manifestation au jardin du Haut-Chitley hier avec des bouteilles d'eau. Il s'agit de sauver des plantes rares victimes de la sécheresse. succès pour l'Open Swin dans le lac de Gérardmer, ou encore le bal des pompiers à Remiremont. Décès de Daniel Pajot, 88 ans, obsèque mercredi à 15h30 à l'église d'Éloie. Isabelle Galibert, née Mougel, 62 ans, obsèque vendredi à 14h30 à l'église de la Bresse. Obsèque de Maria Tringuigno-Lopez, 84 ans, ce lundi à 14h30 à l'église de Rue. Simone Galmiche, née Grand Mougin, 99 ans, demain mardi à 10h à l'église de Ramonchamp. Simone Duval, née Mougenot, 99 ans, mercredi à 10h30 à l'église de Rue. Isabelle Galibert, née Mougel, 62 ans, vendredi à 14h30 à l'église de la Bresse. Raphaël Verissimo, 71 ans, ce lundi à 10h à l'église d'Éloi. Et puis des résultats de sport avec notamment la Coupe de France de football et le CST qui a été battu par Saint-Nabor 8-0 donc au TIO. Plombières qui a battu Adol 5-3. Et puis eh bien, je ne vous donne pas tous les résultats. Mais sachez aussi que donc au Tour d'Espagne, Pogacar a dû abandonner suite à une chute. Enric Mas est maintenant le leader de ce Tour d'Espagne. Et Maël Didier a remporté le 25e Grand Prix de la ville de Saint-Dié. Soleil, nuages, jusqu'à 25 degrés avec des vents allant jusqu'à 70 km/h. C'est le menu météo du jour. Demain, soleil et nuages de 10 à 26
0: degrés. 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

How It Was Before avec la voix de Tom Gregory. Raphaël pour vous accompagner en cette rentrée sur Radio des Ballons. Et dans quelques minutes, il va y avoir vos offres d'emploi vosgiennes. Il y a un loto qui se profile à la médiathèque du Tillot. Ce sera pour le 12 septembre, événement proposé par l'association Les Phénix. Avec l'ouverture des portes à 18h30, premier jeu à 20h. Il y aura bien sûr pas mal de lots à gagner, des bons d'achat, entrée dans des parcs, séance en spa, nuit insolite. Il y aura également une tombola. Et sachez que restauration et buvette vous seront proposées sur place. Si vous souhaitez réserver des emplacements, contactez le 06 43 38 37 36.

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1: À Rue-sur-Moselle, la crèche Les Gros Câlins est à la recherche d'un auxiliaire de puériculture. C'est pour un poste en CDD de 6 mois à 35 heures par semaine. Pour postuler, on vous demande 6 mois d'expérience avec une formation CAP, BEP ou équivalent en petite enfance. L'entreprise Dever, basée à Rue, est à la recherche d'un technicien cordiste. C'est un poste en CDI à 35 heures par semaine qui vous est proposé. Alors on vous demande d'être titulaire du permis, avoir au minimum un CQP TCI RATA CATS. Il faut avoir l'habitude du travail en hauteur, avoir également des compétences techniques dans les métiers du bâtiment, de l'industrie. Un boulanger est recherché à Saulsur. C'est un poste en CDI à 35 heures par semaine qui vous est proposé. Le poste est ouvert aux débutants. Au syndicat, on vous propose un poste d'éducateur de jeunes enfants et animation de relais. C'est un CDI à 35 heures par semaine. Le poste est ouvert aux débutants avec formation Bac plus 2 ou équivalent. En tant qu'éducateur de jeunes enfants, il faut être diplômé d'État. Et c'est donc à partir de la mi-octobre que vous pourrez donc disposer de ce poste. Espace et paysage au syndicat est à la recherche d'un paysagiste en création. C'est un CDD de 6 mois qui vous est proposé, poste à 35 heures. On vous demande 6 mois d'expérience avec une formation CAP, BEP en tant que paysagiste. Il faut être également titulaire du permis. À Pouxeux, on recherche un responsable administratif, comptable et financier. C'est un poste en CDI à 35 heures par semaine qui vous est proposé. On vous demande 5 ans d'expérience pour postuler avec une formation Bac plus 3 plus 4 ou équivalent en gestion financière comptabilité. Les ADMR à Archette recherchent une aide à domicile pour un poste en CDI à temps partiel, 30 heures par semaine, poste ouvert aux débutants. Si vous ne connaissez pas le métier, eh bien vous serez formé. Alors sachez que le niveau bac est demandé avec le permis B. Les chalets et maisons bois Poirot, situés à la Bresse, sont à la recherche d'un opérateur de ligne en rabotage-aboutage. Poste en CDI à 39 heures par semaine. Un an d'expérience est demandé avec une formation CAP, BEP ou équivalent en usinage. L'Authentique, restaurant basé à la Bresse, recherche un employé polyvalent de restauration, CDD de 3 mois à temps partiel, 32 heures par semaine, un poste ouvert aux débutants. L'atelier de Gérardmer recherche un cuisinier. C'est un poste en CDI à 39 heures par semaine qui vous est proposé à partir du 15 septembre. On vous demande un an d'expérience.
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Et après ce titre de Lewis Capaldi, on poursuit avec toujours pas mal de choses au programme sur Radio des Ballons d'ici 20h ce soir. Il y aura notamment la chanteuse Jade avec nous. Un tournoi amical de tennis de table est programmé pour le samedi 12 décembre avec le tennis de table des Ballons des Hauts-de-Vosges. Et ça va se passer au gymnase de rue, ouvert aux licenciés et aux non-licenciés. Alors, il y aura un tableau pour les équipes doubles et puis un tableau simple. Alors, début du tournoi double à 10h et pour le simple, ça sera à 13h30 avec aussi buvette et restauration. Vous pouvez vous inscrire au 06 14 29 51 86.

Il est bientôt 7h et en ce lundi sur Radio des Ballons, c'est Raphaël pour vous accompagner jusqu'à 20h. Alors à partir de 20h, c'est votre thématique pop-rock qui va débuter à 20h minuit comme chaque lundi. Et on va retrouver eh bien, des derniers volets de votre émission Jurassic Rock. Et puis ensuite à partir du 14 septembre, ça sera une nouvelle émission rock qui sera à découvrir sur Radio des Ballons et qui s'appelle British Connection et ça vaut le détour. Joyce Jonathan chante Allô.

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Picasso, tout nouveau titre pour Big Flo et Oli, accompagné par Jinton. Sachez qu'il y aura tout à l'heure avec nous le groupe Web, également Harry Styles. Le Théâtre du Peuple de Busan avec une belle saison estivale, hein, avec la pièce Héritier des Brumes, la folle histoire du Théâtre du Peuple. Mais il y a encore d'autres rendez-vous qui sont prévus, puisqu'il va y avoir les journées du matrimoine, les femmes mises à l'honneur les 12 et 13 septembre. Et donc pour cette édition, cette année, ce sera autour de Camille Claudel, la célèbre sculptrice.

Poupée parfaite, le groupe Web est sur Radio des Ballons. La section gymnastique de la Maison des Jeunes et de la Culture va reprendre ses cours. Ce sera avec Edith Marceau à la salle Omnisport du Thio à partir du lundi 14 septembre. Alors les lundis 10h30, 11h30 et puis également les jeudis de 10h15 à 11h15. Et les inscriptions se feront directement sur place.

Il est là avec les Gims, la boubou. Alex Warren sera avec nous tout à l'heure. On écoutera également la sélection télé de ce lundi soir avec Raymond. Un week-end de découverte du parapente vous est proposé avec le Ménil Vol Libre. Alors, celui des 29 et 30 août a dû être reporté. Et les nouvelles dates seront donc pour les 19 et 20 septembre. Ça sera donc sur le secteur du Ménil, chalet des associations.

Maniac. Nous étions avec This Is et pour son dernier titre. Avant de retrouver votre sélection télé pour ce soir avec Raymond, je vous rappelle que la 34e édition de la course dans la boue de Saint-Maurice avait dû être reportée à cause de la sécheresse. Les nouvelles dates sont donc pour les 26 et 27 septembre. Le concept reste le même, des véhicules fabriqués de briques et de broc, parfois même certains carrément compétitifs, vont devoir franchir de la boue liquide. Gros spectacle à venir donc, avec restauration, buvette, concert le samedi soir. Le concert sera d'ailleurs en entrée libre. Sinon, le tarif pour le samedi est de 8 € et le dimanche 10 €. Il y a même un pass week-end proposé à 15 €. À noter que c'est un spectacle qui est gratuit pour les moins de 12 ans. Vous pouvez vous renseigner par exemple au 03 29 24 53 48 pour plus de détails. C'est au niveau de l'office de tourisme si vous voulez des réservations par exemple.

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1: Nos coups de cœur télévisés en cette journée de lundi. France 2 propose Le Rouge et le Noir avec Victor Belmondo et Virginie Ledoyen. C'est l'épisode 1 puisqu'il s'agit d'une série. 1828, la monarchie restaurée vacille, une nouvelle révolution gronde. Dans cette France oubliée, Julien Sorel, pauvre fils de charpentier, est prêt à tout pour s'élever socialement. Le Rouge et le Noir racontent l'ascension aussi fulgurante que tragique de ce transfuge de classe. Deuxième épisode à 21h55. Le bon, la brute et le truand, c'est un film événement hein, de Sergio Leone, le western italo-espagnol de 1966 avec Clint Eastwood et Lee Van Cleef. Durant la guerre de sécession, deux hommes, Joe et son complice Tuco, se lancent à la recherche d'un coffre contenant 200 000 dollars en pièces d'or volées à l'armée sudiste. Le cruel Setenza est également en cause, en chasse, et chacun possède un indice dont les deux autres ont besoin. Il est assez long, hein, se terminera un petit peu après minuit. Et sur Arte, L'Arme à gauche, c'est le film de Claude Sauté de 1965 avec Lino Ventura, Sylvia Cochina, Alberto de Mendoza. Dans les Caraïbes, Jacques Couraud, un marin au chômage, est contacté par un certain Hendrix qui lui demande de l'aider à acheter un yacht, le Dragoon. Bientôt, le bateau d'Hendrix se volatilise, avec lui aussi d'ailleurs. Cité médiévale, vous le découvrirez sur TFX, un documentaire, forteresse des Comtes de Champagne, à 80 km de Paris, Provins, l'une des cités médiévales les mieux conservées d'Europe. Et puis Chambord, les secrets d'un chantier monumental, si tout à l'heure c'était sur Novo 19, là c'est sur MC Découverte, chef-d'œuvre de la Renaissance, Chambord est l'un des monuments les plus célèbres au monde. Vosges TV à 21h, Le Monde comme il va, nous sommes des oubliés de Sébastien Beck. Découvrez les forêts du Grand Est à travers les yeux d'un oublié de la nature présent pour nous rendre compte de la beauté de ce qui nous entoure. Voilà, c'est le retour de notre rubrique télé après notre programme d'été. Bonne journée à toutes et à tous avec Radio des Ballons, bien sûr.
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Céline Dion avec son titre Dansons. Céline qui commence bientôt sa série de concerts en France. Hein, ce sera à partir du 12 septembre pour les personnes qui ont eu la chance d'être tirées au sort pour la billetterie. Liam Burston sera avec nous tout à l'heure. On écoutera également Sound of Legend.

Et sachez que fin septembre et début octobre, il y a déjà des rendez-vous qui sont prévus pour la manifestation, les manifestations d'Octobre Rose au profit de la recherche contre le cancer du sein. Notamment, la Dynamique du Ménil va organiser une dynamique partie. Et ce sera pour le samedi 26 septembre sur le secteur de la Familiale de 16h30 à 18h30. Ça sera ouvert à tous avec une participation à 3 euros.

0: San Francisco, le titre de Scott McKenzie, revisité par Sound of Legend. Allez, un dernier rendez-vous. Vous pouvez encore profiter des flâneries en images à Bussan tous les jours jusqu'au 30 septembre. Exposition en extérieur avec photos, peintures, scènes de vie. Alors, c'est sur pas mal d'endroits. Secteur de la Mouline, Parc Jacques Ralite, le Casino, la Moselle, le Square Maurice Potcher, l'église et même la mairie. À voir, bien sûr, gratuitement.
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Le célèbre titre de Mickey 3D revisité par Adèle et Robin, Respire. Nous sommes bientôt à la fin de ce rendez-vous et à partir de 20h ce soir sur Radio des Ballons et jusqu'à minuit, c'est votre thématique et pop rock qui va vous accompagner comme chaque lundi. On va retrouver encore un volet de Jurassic Rock et puis je rappelle qu'il y aura bientôt une nouvelle émission rock qui arrive, ce sera à partir du 14 septembre et qui va s'appeler British Connection. En tout cas, profitez encore de Jean-Claude Vasseur pour ce soir. On va finir cette émission avec le titre de Tove Lo et Stromae. Des fleurs. À demain.

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1: Le programme d'animation de la médiathèque du TIO. 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C'est en entrée libre pour les tout-petits de 0 à 3 ans. 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
1: Jurassic Rock, le radio show qui remonte aux racines du rock'n'roll. Une révolution culturelle sans précédent. Début du XXe siècle, le rock'n'roll est un genre musical populaire apparu aux États-Unis à la fin des années 40. Il découle directement des styles musicaux tels que le gospel, le blues, le jazz et le boogie-woogie, le rhythm and blues et bien évidemment la country music. En 8 décennies, le rock n'a jamais cessé d'évoluer et aujourd'hui on peut affirmer que le rock ne meurt jamais.
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1: Pour parler du rock, je dois vous parler du blues et même du gospel, qui sont les précurseurs d'un long cortège de miséreux qui se mettent à le pratiquer instinctivement, sans support, sans aucune connaissance de la musique, des noms prestigieux disparus à jamais dans l'oubli collectif et qui nous ramènent très loin dans le temps. L'occasion pour moi de faire référence sous forme de provocation à la fin du 19e siècle, et j'imagine bien entendu les sursauts de chacun quand je parle d'un siècle qui nous ramène à l'ère justement de Jurassic Rock. Alors bien évidemment, le blues n'existait pas à la fin du 19e siècle, mais quelques auteurs, compositeurs, musiciens en furent d'une certaine façon les inspirateurs. Et même s'ils ne sont pas nés à la fin du 19e siècle, je vais vous parler de Muddy Waters, Johnny Hooker et R.L. Burnside que j'ai découvert par hasard sur la toile où l'on voit justement R.L. Burnside filmé par Alan Lomax en 1978. Alors, le plus frappant, c'est qu'au moment où on a un plan caméra qui s'oriente sur ses chaussures qui sont de véritables galoches, vous pouvez retrouver d'ailleurs cette vidéo en allant donc sur YouTube. Et justement, on retrouve R.L. Burnside.

0: Alors, bien avant les années 50, le rock défini était défini sous d'autres appellations, faisant quelques apparitions subliminales dans pas mal de chansons interprétées principalement par les Afro-Américains. Chansons pas très populaires auprès du public blanc qui n'hésitait pas à comparer cette tendance à de la musique de singe. Nous étions en pleine époque de ségrégation raciale et le milieu musical n'était pas épargné par cette ségrégation, reléguant les Afro-Américains au jazz, boogie-woogie, rip and blues et bien évidemment le blues, alors que la musique folk et country était jouée principalement par les blancs. On a même l'exemple d'adaptations de chansons issues du répertoire afro-américain reprises par des chanteurs blancs et destinées au public blanc, à l'instar de Pat Boone avec Tutti Frutti, chanson composée et chantée pour la toute première fois par Monsieur Little Richard. Mais malgré l'excellent talent de Pat Boone, son interprétation manquera de conviction bien trop soft pour déclencher en nous le véritable esprit du rock'n'roll. Je sais, comparaison n'est pas raison, mais quand même.
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Alors tout d'abord, quelles ont été les premières racines qui ont contribué à la naissance du rock'n'roll ? Alors bien sûr, comme précisé précédemment, d'abord à travers la musique jouée par les Afro-Américains, pour faire simple, la rencontre du blues, du jazz et de la musique country. Mais c'est surtout l'arrivée de la guitare électrique qui en sera quelque sorte le dénominateur commun de ce que l'on appellera plus tard la musique rock. En réalité, les anciens se souviennent, là je parle pour la France, c'est la partie instrumentale des Shadows, je veux parler d'Apache, qui déclenchera des milliers de vocations de futurs guitaristes en France et un peu partout d'ailleurs dans le monde. On retrouve d'ailleurs un des premiers clips vidéo en noir et blanc où l'on voit les Shadows jouer Apache. Le clip super bien enregistré nous entraîne à travers ses images et sa musique dans un univers tout à fait nouveau pour l'époque.

Ah, quelle époque! Alors, par rapport à cette partie instrumentale, Les Shadows, sortie en 1960, Apache est une musique western composée par Jerry Lordan, compositeur britannique inspiré d'un western américain. Apache tournée en 1954 avec comme acteur principal Burt Lancaster. Avant Les Shadows, il y a eu un premier enregistrement d'Apache par un guitariste britannique, Bert Whedon, et il se trouve qu'avec un peu de chance, eh ben, j'ai retrouvé l'original donc de Apache. Alors, vous allez sans doute être très déçus parce que, effectivement, ça n'a rien à voir avec la version des Shadows qui vraiment, eux, l'ont valorisé, donc cette pièce instrumentale. Donc on retrouve donc, Apache, la version originale.

0: revenir aux racines du rock, je pense qu'il faut d'abord faire un très grand voyage dans le temps, à l'époque des plantations où les esclaves noirs, durant leur dur labeur, exprimaient leur souffrance à travers la musique blues. La musique de l'âme, le seul moment où l'on laissait ces femmes et ces hommes s'exprimer en chantant. C'était d'ailleurs l'occasion pour eux de s'adresser des messages que les riches colons étaient incapables de comprendre. Et il y a beaucoup de chanteurs afro-américains qui descendent directement d'esclaves dans les plantations, et j'en prends un au hasard, mais il y en a beaucoup d'autres sur lesquels d'ailleurs je reviendrai un petit peu plus tard. Et celui dont je vais vous parler aujourd'hui, c'est Muddy Waters.
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Muddy Waters, de son vrai nom McKinley Morganfield, est né en 1915 dans le Mississippi. Il est sans aucun doute un des chanteurs afro-américains qui a inspiré et suscité le plus grand nombre de bluesmen à partir des années 60. Figure historique du Chicago Blues, il enregistre pour la première fois dans une plantation du Delta du Mississippi avec Alan Lomax, un musicologue qui parcourait les États-Unis et aussi l'Europe avec un magnétophone pour enregistrer sur place et dans leur environnement les chanteurs, d'où cet enregistrement dans une plantation du Mississippi. Quelques temps après, Muddy Waters part s'installer à Chicago où il abandonnera la guitare acoustique pour la guitare électrique où il formera le Chicago Blues, ajoutant une section rythmique et un harmonica. L'harmonica, cet instrument qui selon moi exprime sans doute le mieux l'esprit de la musique blues. Et on retrouve Memphis Slim.

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1: Muddy Waters aidera Chuck Berry à obtenir son premier contrat d'enregistrement en 1955. Puis, dans les années 60, c'est en Angleterre où il fera entendre une toute première fois un groupe de Chicago Blues. L'Angleterre qui fut sans doute le tout premier pays européen à s'intéresser au blues. Il faut dire que cette musique avait des ambassadeurs de prestige peu connus à l'époque, mais dont la réputation traversera les continents et les décennies. Je veux parler bien évidemment des Rolling Stones, ces derniers qui avaient choisi ce nom en s'inspirant d'une chanson de Muddy Waters qui porte le titre de Rolling Stone. Maintenant, on retrouve Chuck Berry.

l'influence de Muddy Waters est présente sur de nombreux genres musicaux, le blues, le rhythm and blues, le rock, le folk, le jazz et la country. Adopté d'ailleurs comme beaucoup d'autres vieux bluesmen noirs, à part les jeunes musiciens anglais et américains, qui sont nombreux d'ailleurs à se réclamer de son influence. Il est souvent d'ailleurs sur scène à leur côté, notamment dans un des premiers festivals de rock en plein air, The Sky River Festival et Lighter Than Airfare, près de Seattle en 1968. Il est aussi à Montreux Jazz Festival en octobre de la même année. Malheureusement, à 68 ans, Muddy Waters sera rappelé par la Grande Faucheuse et sera enterré à Aslip en banlieue du Chicago. La légende et la mémoire de Muddy Waters, de plus en plus présentes, sont assurées d'une part par tous ces artistes qui s'identifient à ce chanteur mythique et incontournable, et également par son fils Big Bill Mangelfield, devenu lui aussi un artiste de blues. Et on retrouve pour une dernière fois Muddy Waters avec I Can't Be Satisfied.

Alors, on est toujours avec donc les racines du rock et notamment avec Cecil Gantz, surnommé le grand-père du rock and roll. Alors le problème, c'est que en fait tout le monde se réclame d'être la gueule du rock and roll. Donc après, c'est chacun son nom. C'est un Afro-Américain né en 1913 dans le berceau de la country music à Nashville. Tiens, ça c'est un petit peu original. Par contre, pianiste de son état, il interprétait essentiellement du rhythm and blues. Là, j'ouvre une parenthèse. Dans les années 50, quand un Afro-Américain chantait une chanson, j'en ai d'ailleurs sans doute parlé, c'était un peu rythmé, on disait que c'était du rhythm and blues. Mais quand c'était un chanteur blanc américain, pour la même chanson, on disait que c'était du rock and roll. Bon, allez comprendre quelque chose. En tous les cas, Cecil Gantz en est la démonstration, avec notamment une chanson qui s'intitule We're Going Rock, mais sur la plupart des réseaux sociaux, il est classé dans la catégorie des chanteurs de rhythm and blues. Là, on va le retrouver, puisqu'en fait, il était pianiste de son état, on va le retrouver avec une partie instrumentale. Ça date de 1950, et le titre de cette partie instrumentale que nous allons écouter, s'intitule Screw Boogie.

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1: Alors pour en revenir entre donc la différence entre le rhythm and blues et le rock and roll, donc c'est simple, quand c'était des Afro-Américains qui chantaient, c'était du rhythm and blues, et quand c'était donc des chanteurs blancs américains, c'était du rock and roll. Donc c'était une forme de distinction raciale, pour ne pas dire une ségrégation raciale. Et ça, j'en parle d'ailleurs très souvent dans mes commentaires, mais c'est l'histoire aussi du rock and roll et on ne peut pas l'occulter. En fait, l'expression rock and roll proviendrait d'Alan Freed, c'était un disc jockey de son état, acteur important de la diffusion de musique destiné aux Noirs américains et dans la culture des Blancs américains. En 1951, il animait un radio show intitulé Mud Dog Rock and Roll Party. En argot afro-américain, to rock and roll signifie faire l'amour. Effectivement, on retrouve d'ailleurs quelques chansons où le message est très clair, du style I'm going to rock you baby all night long. Mais parmi les chanteurs blancs, celui qui s'est tout de suite distingué et qui avait tout compris, d'ailleurs, il faut savoir que, là je vais vous parler d'Elvis Presley, il faut quand même savoir que Elvis passait tous ses dimanches dans les églises baptistes et qui étaient essentiellement donc fréquentées par les Noirs américains. Et donc lui avait tout compris. Et on retrouve justement avec Baby, Let's Play House.

0: en cours de mes investigations, justement, pour essayer de retrouver les origines du rock, mais d'abord, essentiellement, au départ, c'est quand même du blues. Je suis tombé sur un groupe que j'ai découvert à l'angle d'une rue sur Internet, si je peux m'employer ce terme, un groupe qui s'appelle De Treunier. Alors, au départ, ils étaient catalogués de groupes de rhythm and blues, et un peu plus tard, dans les années 50, de rhythm and blues et rock'n'roll. Il faut dire que là, on remonte quand même aux années 40. Alors, vous voyez, on progresse quand même. J'oubliais quand même, De Treunier étaient bien sûr des Afro-Américains, les fondateurs de ce groupe, deux frères, deux jumeaux, Claude et Clifford Treunier. Là, on se situe entre les années 1940 à 1950. Plus tard, leur frère cadet, donc Milt Treunier, viendra les rejoindre. Milt Treunier, qui faisait partie des rares chanteurs afro-américains ayant une étiquette de rockabilly. Oui, ça, c'est vrai que c'était quand même assez exceptionnel. Les frères Treunier étaient nés dans une famille de musiciens, ça aide quand même un petit peu au départ, quand on veut faire une carrière dans le show business. Et leur père, Denis, donc, jouait du cor baryton dans une fanfare, et maman, elle jouait du piano. Le frère donc aîné, Buddy, lui, et oui, c'était une grande famille, lui chantait dans les clubs. Un peu plus tard, en 1940, les jumeaux sont envoyés à Montgomery, à l'université de l'État, mais visiblement les études, ça ne les intéressait pas, et ils se font renvoyer de l'université en 1941. Là, on les retrouve avec un titre, Rocking at Beating Boogie.
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passe toujours avec les frères Trenier et à partir de 1941, c'est une succession d'événements musicaux qui émaillera la carrière des deux frères Trenier. En 1944, Claude est engagé comme chanteur dans l'orchestre de Jimmy Lunsford et grave son premier disque à New York. Cliff est engagé à son tour et ils enregistrent Buzz Buzz Buzz en février 1945. Vous voyez, tout ça, ça remonte quand même très bien. Alors je grille quelques étapes pour arriver à 1951, l'année où ils sortent Go Go Go, et c'est à ce moment-là que le frère cadet Milt les rejoint et qu'officiellement le groupe de Trenier se forme. La suite de leur carrière est partagée entre de nombreuses maisons de disques. Ils assurent les premières parties de Jerry Lee Lewis, notamment en Angleterre. Ils apparaissent dans quelques films, notamment dans La Blonde et Moi. En 1964, ils sortent leur dernier disque, vente de disques qui ne fonctionnera pas. Et ce sont d'abord avant tout des showman pour la scène, mais pas pour l'industrie du disque. Ils continuent à écumer les clubs dans tous les pays et créent dans les années 70 leur propre label Mobile, où ils sortent de nouveaux albums en public. Milt les a quittés pour monter un club à Chicago. Leur frère Buddy et leur neveu Skip les rejoint. En 1981, ils se produisent 365 soirs d'affilée. Ils continuent encore à chanter jusqu'à la fin des années 1990. Malheureusement, Claude et Cliff Trenier mourront à Las Vegas. Claude le 17 novembre 2003 et Cliff le 2 mars 1983. 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
1: Absolument, monsieur, c'est le best radio in the town. On vient d'écouter, juste avant donc, ce petit jingle, Greenwood, Green Money. C'est un groupe qui est basé à Sherbrooke, au Québec. Voilà, donc là, on est tout à fait dans le 21e siècle. Nous étions donc au 21e siècle avec Greenwood et on retourne maintenant au 19e siècle avec Arthur Blind Black, qui était dans la tendance ragtime. Il était né à la fin du 19e siècle. Il n'entamera d'ailleurs qu'une toute petite carrière partie du 20e siècle puisqu'il décède en 1934. Il était chanteur, guitariste de ragtime, de blues, très influent. Il est souvent d'ailleurs appelé The King of Ragtime Guitar. Les informations à son sujet sont un peu confuses jusqu'à son nom qui varie selon les droits d'auteur redistribués. C'est en 1920 qu'il s'installe à Atlanta où il fera découvrir son style particulier à jouer du ragtime. Davantage reconnu d'ailleurs par ce style que le blues. 1926, déménagement à Chicago où il se fait engager par la maison de disques Paramount Records. Dès les premiers enregistrements, c'est un succès assuré dégageant d'importantes ventes de ses disques. 1927 sera l'année où il enregistrera les meilleurs titres de sa carrière. De plus en plus populaire, il enregistrera avec de plus en plus de musiciens pour l'accompagner. Il sera d'ailleurs considéré comme un élément majeur de la scène musicale de Chicago. Juin 1929, Blind Black se retrouve à Richmond pour enregistrer une nouvelle session avec Alex Robinson au piano. Les morceaux sont absolument parfaits, la guitare s'accordant totalement avec le piano. De retour à Chicago, il publie en septembre un disque qui restera dans les annales du rock et du blues, guitare, chimie, Blind Arthur Breakdown. À la suite de quoi, il part pour Garfunkel dans le Wisconsin, siège donc de sa maison de disques où il joue avec Papa Charlie Jackson, une vedette de blues également. Il enregistre sa dernière chanson en 1932 qui termine malheureusement sa carrière en raison de la faillite de Paramount. Il décède peu de temps après car Blind Black, à la fin de sa vie, buvait beaucoup de whisky. Il est possible que cela ait conduit à sa mort qui, comme le reste de sa vie, reste mal connue. 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

remonter aux racines du rock, on trouve quelques auteurs, compositeurs et interprètes nés à la fin du 19e siècle. Et parmi ces artistes, on retrouve Led Belly, un afro-américain. Il serait né en 1888, je suis au conditionnel car d'autres musicologues parlent de 1884. Mais en réalité, le détail qui m'a interpellé, c'est une chanson où le nom d'Hitler apparaît. Chanson enregistrée en 1942 et chanson qui fait donc référence à l'arrivée dans les années 30 du dictateur et ensuite de la persécution des Juifs. Alors, je ne savais pas que dans ces années-là, à des milliers de kilomètres, et notamment aux États-Unis, il y avait quand même des artistes qui s'inquiétaient de ce qui se passait en Europe, au point d'en faire une chanson. Alors c'est entre le blues et un petit peu de folk.

0: on arrive déjà à la fin de cette émission. Donc, vous étiez à Jurassic Rock en compagnie de JCV. On se retrouve semaine prochaine, même heure, même endroit. En attendant, portez-vous bien et surtout, n'oubliez pas. But the rock never dies.
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Monsieur Lister Young, si une bombe atomique tombait sur New York, que feriez-vous? 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